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0: Bonjour tout le monde, On the Road Québec spécial Camionneuse Québec ce soir à Longueuil. On est vraiment très content de recevoir Mary Jane Montreuil, ma super collaboratrice sur beaucoup d'émissions de radio, et Catherine Gamache de Arnaud Énergie. On commence avec les salutations parce que je veux être sûre de ne pas les oublier comme Francis des fois a tendance à faire. Donc, une petite salutation à Rosalie, Joséphine Olivier et notre cher Francis qu'on adore. Écoute, j'ai beaucoup de présence aujourd'hui à remplacer Francis qui est le morning man cet été au FM 103.3. Vraiment contente de te remplacer, Francis. J'espère que tu n'es pas trop sur le décalage de faire des shows matinales au lieu du soir. J'espère que tout se passe bien pour toi. En tout cas, moi, j'aime beaucoup t'entendre le matin. Donc, comment que ça se passe, les filles? Ça va bien? Pas trop nerveuse? Catherine, c'est ta première fois, si je ne me trompe pas, à la radio?
1: Non, c'est ma deuxième fois.
0: C'est ta deuxième? Mon erreur. Pardonne-moi.
2: C'était avec nous la première aussi?
1: Non, en fait, j'étais avec Francis Pucard. OK. Puis on était venus avant le salon de transport de Laval.
2: OK.
1: Donc, on était venus présenter l'entreprise là, à ce moment-là. Fois.
2: Parce que moi, c'est pas ma première fois non plus.
0: Non, Mary Jane, t'es rendue une habituée animatrice aussi de Underworld Trucking. Puis vraiment contente que tu participes, Mary Jane, avec moi parce que.
2: Ça fait longtemps.
0: J'ai un peu de pression, là. Je me sens un petit peu.
2: Je peux imaginer, mais ça fait longtemps, c'est ça, je dis à Steph, là. Ça fait quand même un bon petit bout que je suis pas venue les mardis soirs. Fait que je suis vraiment contente d'être là avec vous autres.
0: Écoute, tu vas avoir hâte d'aller te coucher. T'es plus habituée.
2: Non, ça fait un bon petit bout, là. Je t'avoue que j'ai fait une sieste avant de m'en venir.
0: Ce soir, je vais prendre le temps de dire qu'on va ouvrir les lignes aussi. Si vous voulez appeler à n'importe quel moment, là, vous pouvez nous appeler 450-748-1023 ou par texto au 438-510-33. On va pouvoir prendre vos appels ou vos textos et les lire avec Stéphanie là, qui prend la technique ce soir. Steph, comment tu trouves ça?
1: C'est stressant, mais ça va bien.
0: À date, on passe bien quand même.
1: Oui, tout
0: on à passe
1: fait.
0: Quand même bien. Écoute, quand même. Puis, je suis contente qu'on soit entre filles pour vrai. Là, oui, je prends le relais de Francis là, sur l'animation, mais je suis vraiment contente là, qu'on fasse ça entre filles. Là, aujourd'hui, c'est vraiment. Je vais pouvoir couvrir plein de sujets avec vous autres, les filles. Je suis vraiment contente. Vraiment, vraiment contente. Est-ce qu'on commence avec l'actualité?
2: Écoute, on a un téléphone. Donc, je trouvais plus mon carton téléphone.
0: mon petit doigt m'a dit que je me doute c'est qui au téléphone.
2: Non. Je vais reprendre la ligne. On the Road Québec, Camionneuse Québec, bonsoir. Non, on n'entend pas. Attends une minute. Oui, bonsoir.
0: Non. On l'entend pas?
2: Non.
3: Je vais voir.
2: Oui, bonsoir. Bon.
4: Bonsoir les filles, ça va bien?
2: Wouhou! Ça va bien, et toi?
4: Oui, ça va très bien, c'est Carl. Je voulais vous féliciter. Puis là, je sais pas.
0: Oui, merci, Carl. Comment faut qu'on s'en sort à la date, là, la petite intro?
4: Ouais, c'était vraiment bien. Puis je veux vous féliciter parce que on est vraiment fiers de vous autres. Vous faites un job excellent dans votre domaine. Fait que, bravo. Puis, Steph, à la console, ça va bien aller.
2: Merci.
4: Je te poserai pas la question pour la circulation ni la météo.
2: Hey, non, attends, on est prêts. On est prêts,
0: là. On a commencé à. Oui, on a tout préparé ça. Tu vas voir, Carl.
2: Tu vas être fier de nous.
4: Ouais. Non, j'ai même pas de doute pour être fier de vous. Fait que, félicitations. Bon show, puis on est avec vous autres.
0: Non, Carl, toi, je te garde 2 minutes.
4: Ah, tu me gardes? OK.
0: Prochain podcast, c'est quoi? Qu'est-ce qui va sortir bientôt comme podcast? Moi, je suis curieuse.
4: Prochain podcast, je ne sais pas, parce que c'est Francis qui les gère. Je pense que c'est celui-là de OG qu'on a fait aujourd'hui, si je ne me trompe pas. On a fait Carl-Éric de Transport OG pour la parade de camions, puis là, pour le camp qui s'en vient au mois de septembre, et pour les emplois aussi qui ont. Fait que si je ne me trompe pas, c'est ça. S'il y a quelque chose, Francis va me reprendre, là, mais c'est ça.
0: Puis le prochain salon de l'emploi, c'est Jean Cogé demain que Francis nous confirme à l'instant.
4: C'est ça. Puis le prochain salon d'emploi, il va être le 19 septembre à Trois-Rivières. Mm-hmm. Ça, je vais justement en parler parce qu'il me reste une couple de places.
0: Est-ce que ça te reste encore des kiosques de disponibles?
4: Oui, à Trois-Rivières, j'ai encore de la place. Aujourd'hui, une petite primeur pour vous autres parce que à la Prairie, j'étais plein dans la salle que j'avais choisie. Fait qu'aujourd'hui, je suis allé manger avec Francis et on a décidé de régrandir la salle parce qu'on a beaucoup, beaucoup de demandes pour la Prairie qui se déroule le 7
1: octobre.
4: Le samedi, c'est 17 octobre, si je me trompe pas. Et celui-là à Laval est le 7 novembre, je me souviens.
0: Écoute, Carl, tu peux dire ce que tu veux parce que Francis commente.
4: Il
0: commente tout, fait qu'il va te corriger s'il y a quelque chose là. Okay. Là, ça sonne pas, fait que je pense qu'on est correct.
1: On
0: s'est pas trompé.
1: Le salon du transport routier à la Prairie se déroule le 17 octobre.
4: C'est ça, OK. Et puis.
0: Et voilà, Francis qui répondait. Catherine l'a devancé. Francis, t'es pas assez rapide.
4: Fait que,
0: 7 novembre à Laval.
4: Ouais.
1: Exact.
4: Puis on a une collaboration aussi, je voulais mentionner, on a une collaboration aussi avec Bédard Ressources Humaines. S'il y a des compagnies qui nous écoutent ce soir et qui sont à l'extérieur de ces régions-là, de Trois-Rivières, Laval, Montréal, puis qui veulent participer au salon pour recruter dans la région, on communique avec moi au 514-602-7472. Puis moi, je vais me mettre en communication. Eux, ils fournissent une équipe et ils peuvent faire le recrutement pour vous avec vos couleurs. Toute votre.
0: C'est ça, c'est vraiment le fun, ça, de France, Carl. C'est vraiment comme. Admettons que. On va prendre Arnois, là. Catherine n'est pas disponible, elle ne peut pas se séparer en deux. Donc, puis, elle veut absolument qu'on soit présent à Québec parce que je pense qu'on a oublié de parler de Québec.
4: Mais Québec, on ne sait pas encore, là. Je suis encore en décision dans les jours qui s'en viennent pour Québec, là. J'ai une grosse demande pour Québec, mais. Je ne sais pas encore.
1: Mais juste dire que.
0: Peut-être. Fait que dans le fond, exemple que Catherine ne pourrait pas être à Québec.
1: Catherine, elle va être là parce que Arnois commandite nos salons. Donc, Mary Jane ne peut pas être là parce qu'elle est en train d'accoucher.
0: Mary Jane est en train d'accoucher. Elle ne peut pas être là. Elle peut faire la demande à Bédard Ressources Humaines qui va envoyer des recruteurs spécialisés pour remplacer et faire la représentation de l'entreprise là, pour le recrutement.
4: En plein ça. Puis en passant, je veux remercier Arnois parce qu'il commande nos trois salons qui s'en viennent. Arnois sont les commanditaires principaux des salons qui s'en viennent. Fait que je veux vous dire un gros merci pour votre confiance, Arnois. Là, c'est vraiment apprécié de collaborer avec nous dans ces événements qui s'en viennent.
1: Ben, ça nous fait vraiment plaisir. Là, tu sais, je pense que je vous l'ai dit à plusieurs reprises. Dans toutes mes années d'expérience et de passage dans différents salons de l'emploi, c'est le salon le plus réactif, puis vraiment concret là, au niveau qualité candidat. C'est exactement pourquoi on y va au final. Donc, ça va de soi là, qu'on commandite le salon. Puis en même temps, ben, vous êtes tellement de belles gangs, puis le service est tout le temps exceptionnel à chaque fois. Donc, honnêtement, mes collègues sont assez jalouses des salons auxquels je participe parce que, bon, sont vraiment au top.
0: Mais c'est vrai ce que tu dis, Catherine, parce que, tu sais... Excuse, vas-y, Carl.
4: Il va y avoir les services de barista aussi, tu sais, qui est vraiment apprécié dans les salons. Puis je veux noter aux gens qui nous écoutent, à ce moment, t'as pas besoin d'être camionneur. Tu rêves d'être camionneur ou tu veux faire une deuxième carrière. C'est que les gens sont là... poser, tu sais, je prends Catherine, je suis Arnois, viens, on peut te former. Il y a plusieurs postes disponibles. Fait que, tu sais, pour les camionneurs qui ont le classe 1 présentement ou le classe 3, ou les futurs camionneurs, tu sais, ils peuvent avoir beaucoup de renseignements pour une future carrière, là. C'est vraiment.
0: Puis au-delà de ça, il y a des mécaniciens diesel, il y a des répartiteurs, tu sais, il y a plusieurs postes, là, des responsables de flotte, des responsables de conformité, des directeurs de maintenance, tu sais, il y a quand même vraiment plusieurs postes, pas seulement chauffeurs, là. C'est le transport, pas de chauffeurs uniquement, là.
1: Non, exactement.
2: Hey, Carl, penses-tu qu'un jour, éventuellement, dans la région de Vaudreuil-Soulanges, ça fonctionnerait?
4: Oui, ça serait un défi. Oui, effectivement, c'est sûr que ça fonctionnerait. C'est le temps. Mais là, ayant me consacré à moi et Francis à temps plein dans On the Road, fait que c'est sûr qu'éventuellement, on va en avoir un dans la région de Vaudreuil, c'est sûr.
1: Parfait.
2: Si jamais je vais à mon compte, je te commandite dans la Vaudreuil.
4: Ah, ben ça va faire plaisir, c'est ça. Fait que, félicitations les filles, je suis vraiment fier de vous. Faites un excellent job, puis vive les femmes dans le transport. Je suis vraiment fier de vous autres.
0: Merci,
4: Charles. Merci. Bon show, puis félicitations, puis Francis va faire dodo.
0: Oui, ouais, bonne nuit, Francis, là. On t'a salué, c'est l'heure d'aller coucher en même temps que les enfants.
4: Je vous écoute tantôt avec un petit brin de circulation puis de météo.
2: Excellent, ça.
0: Hey, merci.
2: Merci, bye.
4: Bye-bye.
0: T'es contente? Ça a été vite notre premier appel. Steph, qu'est-ce que t'en penses? On s'en va en actualité.
2: Yes.
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0: On a le CVSA, le Commercial Vehicle Safety Alliance, là, qui, comme à chaque année, dans le fond, vont faire la période là, de vérification des freins. Fait que c'est vraiment immense là, comme période où il va y avoir partout, Canada, États-Unis, Mexique, vraiment là, une grosse période sur les routes de vérification des freins. La période, ça va être du 23 au 29 août qui s'en vient. Donc, prenez pas de chance, allez faire vos vérifications, vos mesures de frein afin que vous soyez vraiment conformes sur les routes. On a le Goliath aussi, là, que la première famille, c'est une famille de transporteurs, dans le fond, qui a passé le premier, le Gordie Howe. Je suis en train de rechercher le nom que j'ai perdu. Donnez-moi un petit instant le nom du transporteur. J'espère que Francis sera pas aussi plus rapide que moi, sinon il va me chicaner. C'est Unfreight Logistique. Donc, Unfreight Logistique sont les premiers là, à avoir passé le pont de Gordie Howe. Qui a été attendu vraiment longtemps, très, très, très. On avait hâte qu'il soit enfin ouvert, là, le pont direction Michigan.
2: Il est dans quel secteur?
0: Le Détroit.
2: OK.
0: C'est dans le secteur de Détroit.
2: Windsor à Détroit?
0: C'est vraiment, dans le fond, là, la traverse, justement, là, pour avoir accès à Détroit.
2: Super, merci.
0: Merci, Marie-Jeanne, de me faire la passe. Tu m'aides beaucoup dans... Hey, d'habitude, c'est tellement plus facile...
2: T'es pas supposé de dire que je fais ça.
0: C'est tellement plus facile d'essayer de coincer Francis puis de taquiner Francis à l'animation depuis ça. Versus le faire moi-même. Il
2: fallait pas que tu dises que je le savais, là, Kim.
0: Ah, c'est bon, ça. T'es fine, Marie-Jeanne. On va aller à la circulation.
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0: Malheureusement pour les gens qui sont en vacances de la construction dans le secteur de Montréal, j'espère que vous avez quitté le secteur. Vous avez été un peu en retrait, aller voir d'autres secteurs parce que le secteur de Montréal, là, ça va être de la pluie jusqu'à jeudi. Il va y avoir une petite accalmie, une petite pause vendredi, samedi, puis ça repart pour 20-25 mm de pluie dimanche. Donc, c'est de la pluie. Avec un petit 20 degrés actuellement à Longueuil. Hein, est-ce qu'il y a quelqu'un qui veut une météo?
2: Une météo spécifique?
0: Spécifique, une autre ville?
2: Une météo, OK. Est-ce qu'on y va pour le Canada ou tu penses qu'on y va pour le US?
1: Moi, je dirais Canada.
2: Au Canada, peut-être en Ontario. Est-ce qu'on pourrait aller voir peut-être Woodstock, Ontario?
6: Ah, attendez, je vous parle le thème.
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0: Faut que je dise quelque chose.
2: Allons-y.
0: Viens-tu de réaliser que je n'étais pas partie sur le bon thème?
2: Oui, tu avais parlé de... Tu as fait un peu de météo puis de circulation.
0: J'ai fait ma météo sur la circulation,
2: oui. Oui, mais c'est pas grave, on t'aime quand même, Kim.
0: Écoute, je suis pas du tout stressée, ça va super bien. Francis, il ne voudra plus jamais me mettre à l'animation.
6: C'est pas vrai, c'est le même. Woodstock, Ontario, fait comme si de rien
0: n'était. Okay. Ouais. On parle de Woodstock. Parfait. Mm-hmm. Woodstock, donnez-moi un instant, je vais puis ça. Bon, bien, ceux qui sont en vacances, allez à Woodstock, en Ontario. Parce que c'est beau et chaud jusqu'à dimanche.
6: Bon.
0: Fait parfait. Que tout le monde, on s'en va à Woodstock. Catherine qui vient d'ouvrir oui. tout juste le nouveau.
1: Notre nouveau Trump Travel Stop, Center.
0: À Woodstock. C'est quand la date exactement vous l'avez ouvert?
1: Ça a été ouvert fin mars 2026, donc ça fait un petit moment déjà. Par contre, écoute, ça ne fait que excéder nos attentes. C'est vraiment, vraiment le fun. J'ai eu la chance d'y retourner une fois ouvert, mm-hmm. là, puis de vivre l'expérience en tant que cliente, si je peux dire, avec certains petits perks d'employés, dont c'est faire ma propre ouvert? Crème glacée.
6: Wow.
1: Mais j'étais assez fière là, des employés qui, tu sais, qu'on avait embauchés. Moi, j'ai participé à tout le côté embauche là, du site. Puis c'était vraiment... c'est le jour et la nuit avec ce que c'était au départ. C'est un site qui était tellement attendu par tout le monde, tu sais, dans la ville, ben oui. par les gens du transport. C'est un site immense, honnêtement. Puis, tu sais, j'ai voyagé.
0: Ça manquait beaucoup. Dans le secteur, dans le fond, d'avoir
1: ben, ça manquait beaucoup dans le secteur parce que, tu sais, très honnêtement, les on-route, c'est une chose, mais elles ne sont pas toutes
6: équipées.
1: Ouais, elles ne sont pas toutes équipées, elles ne sont pas toutes. Accueillant, propre, je veux dire. Puis on le sait, là, quand on voyage, il y a tout le temps le côté sécurité, tu sais, aussi. Là, c'est des routes qui sont faites avec des jeunes enfants souvent. Fait que c'est un endroit qui est, oui, 100% pour les truck stops. Il doit avoir près de 16 juste stations, bornes de ravitaillement pour les trucks. Puis, il y a aussi
6: des
1: ouais, exactement. Là, tu sais, vraiment pour mettre du gaz dans ton propre véhicule là, mmh. aussi. Il y a une salle de cinéma, il y a une buanderie, il y a wow. des douches. Wow. Il y a une balance certifiée pour les camionneurs. Il y a un lave-camion aussi. Il y a un garage mécanique sur place.
6: J'imagine qu'il y a des restaurants.
1: Il y a des restaurants.
0: OK, vous l'avez vraiment fait complet, comme un peu ce qu'on voit plus aux États-Unis, là.
1: Oui, oui, exactement. Donc, c'est très impressionnant à voir, là, tu sais, parce que c'est vraiment un one-stop shop, là, si je peux l'appeler comme ça. Puis, il va y avoir un Tim Hortons qui va ouvrir aussi cet été avec d'autres restaurants.
6: Des ice cap, hein?
1: Des ice cap.
6: Un ou deux ice cap chaque jour. Même aux États-Unis, il faut
1: juste tu serais bien servi. Puis il y a même un ice cream shop dedans. Il okay. y a une crèmerie. Okay. Fait que c'est vraiment très impressionnant comme endroit. Puis l'accueil
0: de stationnement
1: qu'on a eu,
0: pour les camions, il y a quand même beaucoup de place pour ce stationnement. Parce que tu m'as dit, que t'as dit qu'il y avait 16 pompes?
1: Oui.
0: Pour les camions?
1: Oui, exactement.
0: Puis il y a quand même assez de place pour qu'ils puissent justement là, aller faire là, cette année-là pour la nuit. Là, il y a quand même.
1: Ah oui, il y a énormément de place. Là. J'essaie de vous retrouver exactement le nombre de stationnements, mais c'est un des plus gros stationnements qu'il y a.
6: Je confirme
1: dans le
6: visuellement.
1: Stop, là,
6: Elle me montre une photo, je confirme. C'est donc, quand même très, très large.
1: C'est visuellement de haut, là.
6: Oui.
1: Où est-ce que tous les camions peuvent se stationner? Donc, c'est...
6: Il y a 200 places.
1: Bon, merci.
0: 200 places.
1: Oui. Merci, Steph.
6: De rien.
1: Donc, c'est un beau projet. C'est super le fun, bien accueilli. Puis, on a eu vraiment un bel accueil de la ville de Woodstock également, puis de ses citoyens. Ça faisait la file quand on a fait la journée porte ouverte pour faire l'embauche. Donc, c'est très impressionnant. Puis c'est très touchant un peu, là, dans le sens où est-ce que...
6: c'est jamais comment ça va aller.
1: C'est ça, exactement. Mm-hmm. Ces journées-là, ça passe ou ça casse. Là,
0: c'est un projet de longue haleine. Là, je veux dire, vous prépariez. Ça n'a pas été préparé dans deux mois, tout ça. Là, ça a été réfléchi. Puis je pense qu'il y avait vraiment un besoin et sentiment de répondre à une demande au monde du transport. Là.
1: Ben oui, effectivement.
0: On a un téléphone, on va le prendre.
7: aussi que c'est un projet
0: oui.
7: québécois.
0: Oui, bonjour. Bonjour, Francis. Salut, les filles. Oui. Est-ce que tu me pardonnes de m'être embourbée dans la météo et la circulation?
7: Tu savais tout ce que j'ai fait dans ma vie à radio en erreur. Là, t'es parfaite, Kim. Là. mais tu sais, je voulais rajouter, je voulais enchérir sur ce que Kat a parlé. Tu sais, je l'ai visité à trois reprises à date. Là, puis moi, j'ai connu l'ancien, là, je veux dire, l'ancien Travel America, qui était là avant à l'époque. Là. Puis ça avait été un choc quand ça avait fermé pour la communauté des camionneurs parce que c'était un endroit... Bon, qui était fatigué un peu là avec l'usure du temps, mais qui avait des places de stationnement qui étaient acquises, c'est pour nous. Puis quand je suis rentré la première fois, je pense que c'est en mars, ça venait d'ouvrir, je pense que c'était une semaine à peu près, j'en avec le gérant, puis tu sais, on sentait déjà qu'il y avait une énergie qui était différente, puis mais la bâtisse, d'avoir fait du neuf avec cette bâtisse-là, là, c'est impressionnant. Puis pour les fins connaisseurs, là, il reste à l'intérieur une seule partie de l'ancien, de l'ancienne vie, c'est la tuile à terre. C'est la seule chose qui reste. Je parlais avec Patrick Ducharme. C'est les tuiles bleues qu'il y avait à l'époque, parce que c'était dans les teintes de bleu, avant, avec le restaurant. Fait que c'est comme le seul souvenir, parce que c'est quand même mythique, là, cette place-là, là. Puis, les pompes, les 16 pompes, là, c'est fait comme un oiseau, OK? Quand que, vous avez la station-service, comme le poste, le main, si on veut, pas le satellite, mais le main, dans le fond, le petit comptoir dépanneur, ben, la vue qu'ont les commis à l'entrée, ils voient toutes les pompes parce qu'ils sont faites de derrière. Puis ça, ça vient de l'époque de Bob Lodge, qui avait aussi le 730, qui avait dessiné les pompes de cette manière-là afin de pas perdre le contact avec les camions qui étaient stationnés. Fait que tu sais, c'est il y a toute cette touche-là qui a été gardée. Fait que les gars et les filles qui vont aller là, vous allez reconnaître, tu sais, un petit peu cette touche-là qui a pas été touchée. La touche qui a pas été touchée. Tu sais, moi, en tout cas, j'ai trouvé ça bien, bien le fun. Puis, tu sais, je pense à tous les camionneurs qui travaillent, admettons, pour Mary Jane, qui passent par là. Puis, tu sais, c'est parfait. Je veux dire, c'est très bien accueilli. Puis, tu sais, sans rien enlever à toutes les chaînes génériques qu'il y a là partout, ben, tu sais, la touche québécoise est bien là. Puis, moi, on peut pas être plus cher que ça. Puis, c'est la population de Woodstock qui a répondu avec les. Il y a des vins locaux. Là, je suis parti, mais je vais aller me coucher. Les vins locaux qui sont là de l'Ontario, tu sais, je voyais les vins de Wayne Gretzky qui est installé. Puis non seulement ça, mais là, tu sais, la crèmerie qui est là, qui n'était pas là avant.
6: Parce
7: que le Tim Horton, oui, avec les Ice Cap. Il va y avoir un autre restaurant qu'ils ne peuvent pas nommer encore. Il va y avoir un Subway, ça c'est correct. Mais la crèmerie est parfaite, là, les petits cornets à 99 sous. Là. Ça aussi, là, les prix, là, c'est pas des prix sauvages. Là. Moi, je les connais, les prix des trucks à travers l'Amérique du Nord.
0: C'est ça, Leon Road, on en parle, là. C'est très dispendieux dans Leon Road. C'est ouais, comme on
7: quand
0: dit.
7: Quand t'as une caisse d'eau qui coûte 10 piastres, là, tu te dis, ouais, il y a un petit problème. Là, puis je te parle c'est d'un.
0: Pas,
7: petit
0: pas, c'est pas très propre, puis, tu sais. 100% d'accord. Puis, tu sais, j'ai l'impression que Leon Road sont peut-être moins faits pour les camionneurs aujourd'hui, sont plus faits pour.
7: En fait, ils ont augmenté à plusieurs endroits l'espace stationnement parce qu'ils en ont beaucoup augmenté, surtout dans l'Est à 401, après Toronto, tu sais, vers l'Est. Ils ont vraiment doublé les superficies de stationnement pour camions à bien des places. Mais effectivement, l'offre à l'intérieur, ben, est plus trop adaptée. Mais par contre, tu sais, l'espace stationnement est là, mais ça prend plus de harnois, ça prend plus de chaînes qui vont s'investir à 100% avant tout envers les voyageurs de la route. Je parle du camionneur, mais l'exemple d'Arnaud est parfait. Là, je veux dire, t'as la station pour vider
1: les VR.
7: Les VR, t'as le propane que tu peux remplir. Bon, ben t'as toute l'offre locale aussi pour les gens de Woodstock. Tu sais, c'est avant tout, c'est vraiment pour tout le monde, là, du simple cycliste au camionneur, puis quasiment le pilote d'avion. Tu sais,
0: oui, puis
7: t'sais,
0: avec un lave camion déjà là.
7: Ouais.
0: Ça, c'est quelque chose, là.
7: Ben oui.
0: On en voit beaucoup. On en voit quasiment plus là, avec des lave-camions. Là.
7: Ouais,
0: dans le secteur ici, je parle, là, dans le secteur. Là.
7: Ouais, avant de raccrocher, je voulais savoir. Moi, je voulais prendre des nouvelles de Mary Jane parce que, tu sais, tantôt, on parlait d'Underworld Trucking. On n'est pas très actif dessus, mais je suis content de voir que Mary Jane, tu t'impliques aussi dans. On va essayer de t'impliquer encore plus dans Camionneuse Québec parce que ça prend des filles, tu sais. Puis c'est le fun de voir ça. Vous êtes quatre femmes qui sont reliées d'un point de vue différent dans l'industrie, tu sais. Steph a le meilleur, là, mais je veux dire, à part ça, tu sais,
6: pour ceux qui sont pas au courant, ça, hein? Parce que j'ai eu le commentaire, là, oui, merci, Frank. J'ai eu le commentaire, en fait, de
2: des applicants, tu sais, qui ont appliqué vraiment chez Santé, qui m'ont dit, ah, on te suivait quand même beaucoup sur les réseaux sociaux, tu étais à la radio, puis t'as disparu. Pour ceux qui ne le savent pas, je suis à une semaine et demie d'accoucher. Là. Je ne sais pas si vous me voyez sur les caméras. Là.
0: Mais oui,
2: la belle bedaine.
7: Hey, mais y a-t-il moyen qu'on s'arrange pour que tu accouches en ondes? Je ne sais pas, de faire peur. Non.
2: C'est une césarienne. Fait que, je veux dire, si tu as 2 semaines pour apprendre, peut-être YouTube, tu peux trouver. Moi, je suis ouverte. C'est le matin, fait que tu fais les émissions de matin.
1: On tient quelque chose.
2: C'est ça, je veux dire, moi, je suis...
7: Parce que vous êtes toutes des mamans, en plus, là, je veux dire, il y a 4 mamans en studio, ben, Kim est un peu plus loin, là, mais je veux dire, vous êtes toutes des mamans, vous avez toutes eu des enfants, fait que... Non, mais pour vrai, là, vous avez raison, puis tu sais, honnêtement, tu sais, on va ménager Mary Jane, mais t'es la première à sauter partout, je veux venir en studio, là, tu sais, t'es toujours la bienvenue, là, puis là, je sens que les prochaines fois, ben, tu seras peut-être pas tout seul, là, fait que...
2: Je vais avoir un petit bébé.
1: Puis il va avoir plein de m'attendre pour s'occuper.
0: Ben oui.
7: Les filles, je vous laisse faire votre émission, moi, c'est le champ du signe. Drop the mic.
0: Fait que là, il va falloir faire des cache-couches camionneuses Québec.
2: Il y en a dans la
1: boutique, en tout cas, on the road Québec, il y en a.
2: Faudrait que j'en achète un, t'as raison.
7: Ben, okay, on s'en parlera, on t'en donner un. Là. Fait que. Les filles, bon show.
2: Merci, bonne nuit.
0: Merci, Francis. Francis va faire dodo.
1: Bon dodo, là.
2: Super. On est deux appels en 30 minutes.
1: Ouais, c'est ça.
0: Oui.
2: Carl puis Frank, mais tu sais.
0: On est un peu on s'est un peu surveillé, mais c'est correct, là.
1: Les autres, gênez-vous pas, là, pour appeler. Là, on est bien
0: d'adon. Ben, moi, celui que ça fait longtemps qu'il n'a pas appelé, c'est Simon.
1: Ah, ben oui, Simon.
0: Simon, ça fait longtemps que tu ne nous as pas parlé. Mais là, il doit être en vacances, probablement. D'après moi, là, il doit être...
1: Aussi, Nadia nous écoute, la blonde à Simon. On peut prendre l'appel de Nadia aussi.
0: Oui, puis on a Nicolas aussi. Nicolas qui a encore remporté un prix en fin de semaine. Est-ce que c'est en fin de semaine passée? C'est l'autre fin de semaine d'avant qui a encore remporté un prix... aux États-Unis pour son camion, qui est Nicolas Doyon.
1: Bravo, Nicolas!
2: Bravo!
0: Oui! Écoute, il ne fait que les... Je pense qu'il est rendu... Écoute, il va falloir appeler pour me corriger, c'est vraiment merveilleux, mais si je ne me trompe pas, il est comme rendu à son 5e ou 6e prix cette année seulement pour son camion.
2: À chaque année, non?
0: C'est incroyable, là, comment... L'année passée, je pense, si je ne me trompe pas, c'est 11 prix qu'il a reçus. Puis là, c'est ça, là, tu sais, là, on est comme à peine, même pas à la mi-saison. Puis je pense qu'il est déjà rendu à 5-6, là. 5-6 trophées de reçus, là, pour son camion.
2: Ouais, félicitations.
0: Puis j'en profite aussi pour dire qu'il va y avoir le podcast de Camionneuse Québec qui va sortir avec le spécial du drag show diesel de Montmagny. On a fait des extraits avec les gagnantes, avec les 3 gagnantes, puis on est revenu aussi sur le show là en général là, que c'était la première année du Show and Shine, puis la 2e année du drag qui avait lieu à Montmagny là le 10 et 11 juillet dernier. Fait qu'on a fait un podcast là pour ça où que j'ai été avec ma partner Steph.
1: Yes. Mm-hmm. Ben oui, j'ai vu ça sur Facebook.

0: 30. Et là, je vois Kim couchée dans le lit avec la couverture, là, c'est parce que le monde ne me voit pas, là, mais la couverture juste ici, puis elle bouge pas, là, elle même, à la petite couverture. Je suis comme, ben bon matin! Elle fait, je peux pas me lever. Je suis comme, comment ça, tu peux pas te lever? On est le dimanche, on a fait le vendredi ensemble, le samedi ensemble, puis elle est vraiment couchée avec la petite couverture, les bras par-dessus la couverture, puis elle dit, non, je peux pas me lever. Là, tu sais, il y a plein d'affaires, des scénarios qui me tombent dans la tête, puis elle me dit, vas-y, Kim!
1: Marotte, tu l'as débarqué.
0: Là, je la regarde. C'est ça, c'est une niaise. Elle est comme, non.
1: Écoute, t'es allée aux toilettes à 4 heures. On a passé la journée à marcher, à se promener, à faire le kiosque, à monte, descend du pick-up, descend des boîtes, pis c'est pis ça. Je suis allée à la toilette dans la nuit, puis la rotule l'a débarqué. Plus capable de marcher, le genou était.
2: Mais voyons, t'as fait quoi?
1: On est allé chercher des béquilles. On a acheté des béquilles à la première pharmacie qui ouvrait.
0: Puis du tape pour casser le tape.
1: Du tape de physio tenir mon genou. Puis on a fini le dimanche comme ça.
0: Comment t'as descendu les marches des 3 paliers du Airbnb, Kim? Sur les fesses?
1: Oui.
0: Sur les fesses?
1: Oui, bien.
2: En c'est ça, là. Ça te rajeunit pas, ouais. Par exemple, hein? Je dis ça, je t'aime. Hey,
1: écoute, c'est ça. C'est pas facile, la quarantaine, hein? C'est pas facile.
3: Moi, je fais juste c'est essayer ça. De m'imaginer comment une rotule peut débarquer. Tu sais, là, j'ai besoin d'un visuel.
0: Surtout, écoute, pas pendant la journée.
3: Non, oui, à la salle de bain, dans le milieu de la nuit.
1: Oui, c'est ça, un petit mouvement là, qui fait juste un petit toc, puis là, après ça, tu essaies de mettre ta jambe, puis elle veut pas collaborer.
3: Oh.
1: C'est, elle s'arrête là, puis elle fait « Non, toi, t'avances plus. C'est « Débrouille-toi, t'avances plus. »
0: Fait qu'il y a une partie des enregistrements du podcast qui va sortir, je pense qu'il sort demain, quand vous allez voir les images de Kim, si vous voyez du tape bleu sous le genou, vous saurez que ça a été enregistré après que sa rotule a été débarquée.
1: C'est ça. Fait que vous allez voir des extraits où que je suis numéro un en forme, même à lancer des straps sur un flatbed, puis que le lendemain, ben c'est ça, je suis en béquille.
2: Est-ce que tu faisais ton 3 points de contact? Là, faut que je voie la sécurité là, que tu as monté dans les camions, t'as dit?
1: Ben, il n'y a pas 3 points de contact pour lancer des straps, là.
2: Mais t'avais dit que t'as monté, descendu de...
0: Ah, d'un pick-up.
1: Dans le pick-up, oui, dans le pick-up.
2: Parce que sinon, tu sais, j'allais parler de la sécurité, là. On parle toujours du 3 points de contact.
1: C'est important, 3 points de contact. C'est très important. D'ailleurs, je vais prendre le temps d'en parler. J'ai un chauffeur chez mes clients qui m'a fait ça la semaine passée, qui est descendu par le devant, que le pied est parti.
2: Il s'est connu.
1: Blessure au dos. Entorse lombaire.
2: Ouais.
1: Barre est là, fini. Peux plus travailler, t'es en arrêt de travail pour un petit bout.
2: Mm-hmm. C'est important.
1: Ça fait mal. Ça fait vraiment mal. Pour vrai, là, tu sais, je sais, des fois, là, on est tellement habitués avec nos machines, pis tout ça, tu sais, les gars, les filles descendent des camions rapides, montent, sautent. Mais à un moment donné, ça nous rattrape comme
3: la rotule.
1: Comme ma rotule, c'est ça. Ça rattrape.
2: Oui, non, je trouve qu'on n'en parle pas toujours assez souvent, là, surtout les chauffeurs. Nous, ça fait partie de notre processus d'embauche, de le rappeler,
3: mm-hmm.
2: De oui. L'importance. T'sais, les gens, souvent, ils l'assument plus en hiver qu'en été. Ils disent en été, mais tu sais, ça glisse pas. Mais comme tu dis, en fait, tu peux glisser à n'importe quel moment.
3: Mais c'est que tu dis, ça devient très robotique. Mm-hmm. C'est quelque chose que tu fais à tous les jours, mm-hmm. Fait que c'est machinal. Mais c'est le genre de blessure qui est très vicieuse, parce que ça s'étire dans le temps. Puis,
1: Comment de blessures qu'il y a eu parce que c'était glacé puis qu'ils ont monté dans la remorque, mm-hmm. L'hiver, que le pied est parti tête première sur le ciment, ça glace. Il y a tellement de blessures comme ça dans le transport, ça n'a absolument aucun sens. Les filles, on va en reparler, on va s'en aller en chanson. Puis au retour, j'aimerais qu'on continue à en reparler de tout ça, c'est important. Vas-y, Steph, mets-nous ça.

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7: On est de retour au FM 103.3 avec nos invités Catherine Gamache de Ardois Énergie et Mary Jane Montreuil, ma super coéquipière.
8: Hello, hello.
7: Montréal.
8: Hello, so she's hi guys.
7: Hi, oui, c'est ça. T'es rendu trop sage là depuis que t'es sur le bord d'être une seconde maman.
8: Oui.
7: Deuxième maman prise. Fait que les filles, on parlait de sécurité avant d'aller à la pause, puis c'est pas vrai, j'aimerais ça vraiment qu'on en revienne sur le sujet, parce que j'ai tendance à croire que, comment je dirais ça, il y a beaucoup, beaucoup de chauffeurs, chauffeuses qui viennent sur le pilote automatique, malheureusement. Mmh. Puis ça, c'est je pense que c'est la pire.
8: On va avoir un téléphone. On va avoir un téléphone. Yeah, notre troisième.
7: On va aller en ligne.
8: Merci, guys. Oui, bonsoir.
9: Salut, Kim.
7: Allô, allô?
9: Salut, les filles. J'ai eu un petit message sur mon mobile.
8: Oui! Allô,
9: oui, j'ai eu un petit message.
7: Il y a quelqu'un qui t'a envoyé le message de nous appeler. C'est vraiment génial. Ouais. Es-tu sur la route en ce moment? T'es en vacances, Simon?
9: Ni un ni l'autre. Ah. Pas sur la route, je suis à la maison. Je pars en vacances, j'ai tous mes chauffeurs. Fait que je prends du temps pour moi. Et ma famille.
7: Tu cherchais justement un chauffeur dernièrement, donc tout ce que j'en comprends, c'est que tu l'as trouvé?
9: Non, je ne l'ai pas trouvé. Il quitte vendredi, fait que probablement qu'à partir de lundi, on the road again.
7: OK, bon, ben, on en profite pour vrai. Simon, on en profite vraiment parce que tu as vraiment une belle compagnie, tu as des beaux camions, tu as des beaux voyages. Je pense que justement, tu es un chauffeur qui embarque sa route, fait qui est vraiment un propriétaire. Qui embarque sa route, fait qu'il garde de se mettre à la place de ses chauffeurs.
9: Oui.
7: Tes chauffeurs sont là depuis de longue date, là, si je ne me trompe pas. Là.
9: Celui qui me quitte, honnêtement, ça me fait chier. J'aime pas ça. Ça fait 5 ans qu'il est avec moi. Mais bon, il a décidé de déménager à l'extérieur de Montréal. Mm. Fait que pour des raisons personnelles à lui qui appartiennent, que je dois respecter aussi.
10: C'est quoi, mais tu recherches, Simon?
9: Canada US flatbed.
10: Flatbed.
7: Quand on quitte, c'est pas tout le temps parce que c'est pas une bonne compagnie ou quoi que ce soit. Là. Des fois, on a des projets personnels, on a d'autres.
9: Oui, c'est ça, lui. Il y a projet
7: d'autres raisons.
9: C'est ça. Il s'en va à l'extérieur de Montréal, il déménage en région. Fait que moi, mes camions, j'aime à ce qu'ils soient à la maison. Pas à la maison, mais au garage tous les week-ends.
7: Pas la maintenance, puis.
10: Mm-hmm. C'est quel horaire que tu as? Si on peut prendre
7: un petit
10: peu.
7: C'est ça, t'amusant un peu plus. Fait que Flatbed, Canada, US.
9: Oui.
7: Ça ressemble à quoi généralement?
9: Bon, on fait de la toile, c'est sûr que pas à tous les voyages, mais les sortants à 90% pas de toile. On revient, des fois on a de la toile. Écoute, les gars, c'est souvent du dimanche au vendredi midi, vendredi soir, mais souvent du dimanche au vendredi, là, un 36 puis 36-48 puis ils repartent. Là.
10: Dans quelle région tu couvres aux États-Unis?
9: On va pas mal partout, mais en gros, c'est Caroline du Nord, Caroline du Sud, Georgie, Alabama, ces coins-là. C'est pas mal le plus loin. Nashville, là, c'est pas mal le plus loin qu'on va. Là.
10: Parfait.
7: Avec des beaux camions.
9: Oui, les camions sont quand même assez récents, là. Mon plus vieux, c'est en 2022. Là. Mais celui qui est
7: tout manuel.
9: 2023. J'ai un automatique, puis c'est lui qui va être disponible.
10: OK, fait que tu cherches un automatique.
9: Pardon?
10: Un automatique, quelle marque de camion t'es-tu?
9: Western Star.
10: Ouh, parfait. Fait qu'un Daimler, on aime ça.
7: Il y a vraiment des beaux camions. Puis, tu sais, si vous aimez ça, justement, faire des tu sais, Simon, corrige-moi, là, si c'est pas tous tes camions qui le font, mais tu fais souvent les shows de truck avec tes camions ou certains de tes camions là, que tu vas dans les
9: shows de truck. Celui que je conduisais, que j'ai laissé à un de mes chauffeurs, oui, j'en ai fait. J'ai fait le diesel fest un an, deux ans avec. Mais non, les gars, il y en a deux qui ont été en Californie dernièrement, ils ont arrêté de faire buffer le truck, c'est pas de problème avec ça. J'ai pas. Les gars, s'ils veulent les entretenir, les mettre chaud au truck, ça me dérange pas. J'ai pas de trouble avec ça.
7: Parfait, super, ça. Comment ils peuvent te rejoindre si jamais ils sont. Puis t'es basé dans le coin de Mirabel.
9: Mirabel, exactement, mon garage. Le point de départ est à Mirabel.
10: Parfait. On te souhaite qu'à partir de vendredi, tu vas trouver quelqu'un. Profite de ta semaine.
9: Oui. Ça fait déjà un mois et demi que je suis à la maison à remettre des choses à jour parce qu'en étant sur la route tout le temps, on finit qu'on n'a pas le temps de tout faire. Mais mais honnêtement, je pense que mes filles et ma famille en prend un goût que je sois à la maison. Mmh.
10: Toi aussi, Simon.
7: Question pour toi, Simon. Est-ce que, exemple, là, un chauffeur qui aimerait faire un voyage semaine, admettons, quelque chose comme ça, est-ce que ça serait possible de faire un moitié-moitié avec toi? Est-ce que tu aurais cette ouverture-là pour un chauffeur ou tu cherches vraiment quelqu'un full-time dimanche et vendredi?
9: Ben, écoute, souvent, on part pour des voyages d'une semaine.
7: OK, fait que les routes l'offrent pas nécessairement. Là.
9: Comment tu dis les routes, quoi?
7: Tes routes, tes clients n'offrent pas la possibilité nécessairement de faire des demi-semaines, mettons. Là.
9: Ben, on pourrait faire j'ai du plus proche aussi, c'est parce que les gars me sont allés plus loin un peu, mais j'ai du plus proche aussi. Là. J'ai la possibilité d'avoir du plus proche là qui oui pourrait partir le lundi, revenir le mercredi ou quelque chose semblable à ça. Là.
7: OK. Puis comment
9: ils
7: te rejoignent, la meilleure façon pour te rejoindre?
9: Sur mon cellulaire au 450-848-9294 ou à info@simonmainville.com.
7: Super.
9: J'ai mon site internet c'est Simon Mainville. Je me rappelle même pas, c'est pas drôle mon affaire. Hein? Je me rappelle même pas c'est quoi mon site. J'ai mon site.
10: Pendant que tu regardes ça, Simon, ton critère d'embauche, as-tu un minimum d'expérience que tu recherches en particulier?
9: Ben, pour mes assurances, c'est minimum 3 ans de classe 1.
10: Parfait, c'est bon à savoir.
9: Faut avoir quand même un anglais assez fonctionnel. Pas obligé d'être parfait bilingue, là, mais quand même assez fonctionnel. Puis... en gros, c'est ça. C'est pour, faut que les dossiers de conduite soient quand même assez beaux. 3-4 points, c'est correct, mais en haut de ça, ça fonctionne pas que les assurances. Oui,
10: je comprends tout à fait. Fait que
9: on est une petite compagnie.
7: Quelqu'un qui a de l'expérience du flatbed, là?
9: Oui. Flatbed, 48 pieds, là, dans le fond. Là. Moi, j'ai que du 48 pieds, c'est près de 10. Des fois, c'est plus maudit à charger. C'est plus facile pour nous autres, mais quand tu commences avec ça, des fois, 53 pieds, c'est différent. Mais... je vais avoir quelqu'un, disons, une petite compagnie familiale. Hein. Fait que, je vais quand même avoir quelqu'un avec de l'expérience un peu qui est pas. On n'a pas de mécanique à faire sur le chemin, ça me prend quelqu'un qui est quand même assez débrouillard. Là.
10: Parfait.
7: Parfait. Qui va fitter dans l'équipe puis qui.
9: Ben, c'est sûr.
7: Ouais, c'est ça. Puis, tu sais, quelqu'un qui va connaître son camion, puis que si justement tu casses ou quoi, ben, il est capable de donner au moins un minimum de pistes de qu'est-ce qui se passe avec le camion, là.
9: C'est ça. Puis, on a tout le temps les mêmes camions, tout le temps les mêmes remorques, tout le temps les mêmes équipements. C'est ta remorque, t'as la place comme tu veux, puis il n'y a pas personne qui va aller jouer dedans. Là.
8: C'est un gros plus.
10: Ouais, donc c'est vraiment.
7: Ça, c'est vraiment un gros plus.
10: Un camion assigné Western Star du dimanche au vendredi. Tu fais vraiment dans les régions qui sont quand même aussi le fun à faire aussi. On ne parle pas de New York, là. No offense.
9: Non. Mais écoute, je ne dis pas qu'on y va jamais, mais le New York, j'y vais pas. Des fois, on va aller sur le Long Island, mais c'est très rare. C'est très rare, mais des fois, on se le fait offrir. Si le gars, j'en ai qui ont jamais voulu y aller, puis ils vont pas. Il y en a d'autres, ça les dérange pas, ils y vont. Mais excepté le Long Island, le restant, j'y vais pas là.
10: Parfait. Bon, mais je te souhaite, là, je suis sûre qu'il y a quelqu'un qui nous écoute qui serait peut-être intéressé à faire ça, de changement, peut-être vraiment flatbed. C'est quand même une belle horaire aussi. On parle pas d'être deux semaines sur la route non plus.
9: Mm-hmm. Non, puis tu sais, si les gars veulent le faire, il y a possibilité de le faire aussi. J'en ai qui veulent pas le faire, mais quand arrive le froid, ils me demandent, on pourrait-tu? Et on s'organise. C'est pas oui à tout coup, là, mais on s'organise.
10: Finalement, ouais, c'est ça.
7: Tu sais, quand il fait froid, là, tu sais, quand il y a une grosse tempête, c'est fun de rester un peu plus longtemps.
9: Mm-hmm. Pourquoi pas? Puis vous autres, êtes-vous en vacances?
11: Il y a juste moi qui est en vacances.
10: Oui, on se regarde tous, c'est ça. Bon, on se regarde tous. Moi, je suis en temps partiel, donc puisque j'accouche là, super, fait que je suis en temps partiel.
9: Ah oui? Il y a un bébé qui s'en vient?
10: Il y a un autre bébé qui s'en vient, mon deuxième garçon qui s'en vient là, dans la prochaine semaine. J'espère pas ce soir.
9: Félicitations.
11: Ouais, c'est ça, on va te faire vivre. On va essayer de tempérer un peu.
10: Ouais, hein?
9: Justement, aujourd'hui, ma nièce, j'ai passé l'après-midi avec une belle petite popone de deux semaines et demie. L'après-midi avec les seins dans les bras, c'était ma plus belle après-midi depuis je sais pas combien de temps. Bien relax avec la petite... à sentir, j'adore les bébés, première des choses, mais ça sentait le bébé. J'ai descendu à Valleyfield pour aller la voir.
10: Hey, dis-moi pas ça, je suis dans la région de Valleyfield, puis tu sais, des fois, je cherche toujours des gens pour me donner un
7: petit cherche des bébés, c'est
10: les... Exact,
7: Simon,
10: t'aimes les bébés dans la région de Valleyfield, un deux en un. On peut s'arranger.
7: Simon m'envoie un texto, finalement, il n'y a plus besoin de chauffeur, là, il va reprendre la route.
10: Bon, mais félicitations à toi.
9: Félicitations, puis bon accouchement quand ça arrivera.
10: Merci beaucoup.
7: Merci. Bon. Simon, on va-tu te voir cet été? Justement, tu vas-tu aller faire un tour un peu, mettons, à Bedford ou quoi que ce soit? Ou tu prends plus ça tranquille?
10: À Barreau?
9: Bedford, j'aimerais ça. Barreau, t'écoute. Si ma blonde m'entendait. Ma blonde est native. Elle vient de Barreau.
11: Elle parle tout le temps de Barreau.
9: Oui, Barreau. Oui, mais c'est la fin de semaine de la fête à ma fille. T'as 16 ans cette année. Que je suis pas certain que ça va être bonne idée de l'emmener regarder des courses de trucks. D'après moi, elle sera pas trop contente.
11: Un petit sweet 16 à Barreau.
8: Ben ouais.
9: Ouais, je suis pas sûr qu'elle va trouver ça si sweet que ça, mais bon, on verra.
10: La famille en premier.
9: Oui, j'ai pas le choix. Sur ça, passez une super belle été. Mes chers amis.
10: Merci beaucoup.
7: Ben, merci Simon d'avoir appelé. Puis merci à celui qui t'a qui t'a tendu la perche.
9: Je savais très bien qui m'a texté. Fait que,
7: salut Francis.
9: Je vais l'appeler à 5 h demain matin.
11: Il va être debout. Oui, c'est ça.
9: Ah oui, c'est ça, il se lève à 4, fait qu'il va répondre à 5 heures. C'est ça, il va répondre à 5 heures.
10: Merci fait que, beaucoup.
9: Bon été, bonne fin de soirée.
7: Ben, merci Simon.
9: Merci. Bye.
7: Bye bye. Et puis, si jamais vous n'êtes pas sûr là, pour le poste de Simon, je n'arrive pas à nous écrire là, on the road du Camionneuse Québec. Puis on va vous mettre en lien avec Simon là, sans problème là, pour le poste de chauffeur flatbed. Là, je pense que Simon, ça mérite d'être vraiment une compagnie à annoncer puis tout ça parce que c'est une petite compagnie de transport, quelques chauffeurs, c'est comme une famille, c'est vraiment comme une famille, fait que je pense que ça vaut vraiment la peine. Écoute Catherine, on va en profiter. Là tu es en vacances, tu prends quelques jours de congé.
11: Oui.
7: Lundi, tu retournes au bureau. Puis là, j'imagine que t'aimerais ça avoir des CV lundi.
11: Bien, certainement.
7: T'sais, quand on part en vacances 3-4 jours, on n'a pas assez de courriels à traiter. On en veut plus, tu sais.
11: Bien,
12: Moi, j'ai le goût de traiter des candidatures. J'adore mes collègues, mais je préfère grandement garnir mes régions. Quand je parle de régions, là, en ce moment, j'ai encore certains postes là, qui sont que j'ai gardés ouverts là, de par urgence et nécessité. Dans le bas du fleuve.
7: Catherine, je te coupe en premier, excuse-moi. J'ai vraiment la curiosité, là. Arnois, là,
12: ouais.
7: Est-ce que tu couvres tout le Québec? Y a-t-il des secteurs que vous êtes des régions que vous n'êtes pas ou tu as vraiment partout au Québec des, je veux dire, succursales, mais des terminales, des secteurs partout où il y a des régions que...
12: Honnêtement, on est partout.
7: Partout?
12: Ouais. Puis encore plus maintenant parce que, là, je peux en parler parce que ça a été, on l'a annoncé et tout ça. On a fait l'acquisition de pétrole à Courchaine, à Saint-François-du-Lac. Et puis, ça va être un bureau qui va être intégré à Arnois Énergie là, dans la prochaine année. Mm-hmm. Donc, actuellement, ça va venir vraiment servir la région, tu sais, Drummondville, Sorel, vraiment Saint-François-du-Lac en tant que tel, là, toute cette région-là, Pierreville et tout ça, qui était une région qu'on servait, mais difficilement de part. Ouais. On n'avait pas de proximité à cet endroit-là. Donc, disons que ça couvre un gros trou qu'on avait dans notre région. Tu sais, même moi, quand je recevais des CV comme de ce coin-là, j'étais comme, OK, ben, c'est Saint-Hyacinthe, c'est Bécancour, c'est un petit peu loin. Donc, là, on a rajouté cette région-là, mais on a plus de, je vais dire, là, entre 28 et 30 bureaux régionaux à travers le Québec et puis dans différentes provinces aussi. Tu sais, on en a un à Wabush, exact. Au Labrador, à Labrador City. Donc, on en a un là-bas qu'on dessert et qu'on envoie des chauffeurs et qu'on recrute pour les gens sur place. Mais c'est comme ça dans tous les bureaux régionaux. Donc, oui, on couvre l'ensemble du Québec et oui, l'ensemble des camionneurs qu'on embauche passe par mon ordinateur.
7: Parce donc, que, ma question, moi, là, faut comprendre que d'où que je suis natif, d'où que je viens, c'est la région de la Naudière, oui. Basse-Lanaudière. Donc, vraiment, où Arnois est né, si on peut dire.
12: Ben oui.
7: On dirait que c'est comme ma petite station-service de quartier. On dirait que c'est, dans ma tête, ça reste encore ma petite station-service de quartier de la Naudière.
12: Oui.
7: Fait que j'ai comme de la misère à visualiser que Colin sont vraiment partout. Puis moi, quand ils m'ont dit Arnois en Ontario, j'ai fait ont vraiment ouvert un truck stop à Woodstock. J'en revenais pas. T'sais, j'étais comme mon petit dépanneur de quartier, mon petit station-service de quartier.
12: On a trois stations-service déjà en Ontario. Que là, maintenant, moi, ma meilleure amie demeure à Hamilton, en Ontario. Puis, fait que c'est une route que je fais très, très, très régulièrement, que je pourrais faire les yeux fermés, mais qu'on fera pas. Hein,
7: non.
12: Tu sais, maintenant, j'intègre nos stations-service dans mes arrêts, puis j'ai réalisé que je préférais grandement arrêter dans des villes que d'arrêter dans les en route comme je faisais auparavant, tu sais. Puis, je fais le détour à chaque fois vers Woodstock parce que Colin, c'est le fun, les gens sont le fun, puis l'équipe est tellement nice. Mais c'est vraiment une fierté parce que, tu sais, moi, je viens de la colle, j'ai déménagé dans la région de la Naudière, puis on a une station-service aussi à la colle qui était Arnois. Puis, je me suis toujours demandé, ça vient d'où? Tu sais, comme, c'est quoi ça, Arnois? Il n'y en avait pas, tu sais, dans mon coin. Fait que je me questionnais beaucoup. Puis, quand j'ai déménagé à Joliette, j'ai réalisé quelque chose. J'étais comme, wow, OK. Puis, ben, je suis tombée en amour, là, littéralement, avec l'entreprise. Je suis retombée en amour avec, tu sais, mon métier. Puis, de commencer à travailler dans le transport, c'était comme...
10: Ça fait combien de temps que tu travailles pour Arnois?
12: Un an et 3 mois, je vais dire.
10: Un an
12: plus,
10: et trois mois.
12: Ça se peut que ça fasse plus parce que le temps va vite. Mais ouais, c'est ça. Un an et trois mois.
10: Puis t'es acquisition de talent. C'est
12: acquisition de talent. Ouais, exact.
8: T'étais-tu toujours dans le transport avant?
12: Non.
8: Ah.
12: Non. Tu sais, ça fait environ 12 ans là, que je fais de l'acquisition de talent. J'ai toujours été dans le soutien industriel, dans l'industriel, dans la mécanique, dans toujours des affaires, tu sais, comme très techniques. On avait fait, il y a très, très, très longtemps, un petit peu de camionnage, là, mais tu sais, écoute, dans ce temps-là, le salaire était 17 $ de l'heure. Là, fait que ça vous donne une idée, ça fait combien de temps? Puis ça fonctionnait pas tellement, là, puis je m'étais dit, oh my God, moi, jamais je vais faire du recrutement de camionneur, tu sais, jamais, puis... Je capote, là.
7: C'est j'aime tellement Catherine, ça. J'aime toujours ça, poser la question, Catherine, là. Qu'est-ce que t'aimes? C'est quoi, tu sais, vraiment, là, la différence, admettons, entre les autres secteurs puis le transport? Qu'est-ce que t'aimes vraiment du transport? Parce que, on se cachera pas, là, je connais déjà la réponse que tu vas me dire, même si tu me l'as jamais dit. C'est qu'on revient quasiment tout le temps aux deux, trois mêmes réponses. Pourquoi on adore faire du recrutement dans le transport, là? Mm-hmm. Fait que je te laisse la parole, puis je suis tout à fait curieuse de...
12: Ben, c'est que moi, ça m'a fait réaliser que, de un, on prend beaucoup de choses pour acquis, puis qu'on réalise pas de quelle manière ça s'est rendu. Tu vas au magasin, c'est un camion qui l'a amené. Tu commandes Amazon, c'est un camion qui l'amène. Tu vas à l'épicerie, c'est un camion qui l'a amené. Puis ça m'a amené à me questionner, tu sais, sur comment ça se passait en arrière. Puis une fois que la porte vers le camionnage s'ouvre, ben c'est que là, il y a tellement de facettes au métier. C'est une source infinie d'informations, puis moindrement que tu es curieux, les gens, ils vont t'en donner. Tu sais, que tu t'intéresses à eux, pourquoi ils font ça, qu'est-ce qui les allume, tu sais, pourquoi telle route puis pas une autre. Puis les gens sont tellement le fun, tu sais, c'est noir blanc, il y a pas, tu sais, c'est t'aimes ou t'aimes pas ça, en fait, là, ouais, t'sais, l'industrie du camionnage, mais c'est des gens qui sont chaleureux, qui sont fiers, puis j'en ai fait un cheval de bataille, puis je pense que ça va être ça comme dans le futur aussi, c'est, t'sais, de redonner les dorures au métier, parce que je pense que c'est très, très, très important de leur donner le respect qui leur revient, oui, là, tu sais, en fait. Parce que sans cette industrie-là, ben le pays en entier roulerait pas, là, tu sais, ça fonctionnerait pas. Donc, je pense que c'est de comprendre l'importance, toutes les facettes, puis clairement, ben l'humain, là, qui est derrière le volant, là, parce que faut pas qu'on l'oublie, là, derrière tout ça. Puis c'est ça, c'est juste le fun.
7: Je suis contente parce qu'encore une fois, ça résume vraiment qu'est-ce que le monde dit en général, pourquoi qu'il aime ça. C'est tellement transparent, un camionneur, une camionneuse, c'est tellement, vous dites, c'est noir ou blanc, c'est des passionnés, c'est direct, c'est clair, il n'y a pas de zone grise.
12: C'est une passion.
7: C'est vraiment une passion, puis c'est vraiment, s'il l'aime pas, là, il t'aura pas de gants blancs.
12: Non, c'est ça.
7: Ton camion, c'est de la boîte, ou ton si ça, non, oui, pas oui. Ça, puis tu sais, c'est clair, clair, clair, puis c'est le fun, parce que, tu sais, ton meilleur outil pour recruter, c'est de connaître ton candidat. Fait que quand il est tellement clair, tellement transparent, ben ça devient super le fun à faire comme type de recrutement, tu sais, vraiment. Fait que là, écoute, on s'est un peu égaré. Je veux qu'on revienne vraiment à tes postes, mais on va aller à la pause en premier, puis après ça, on va parler des postes puis des secteurs que tu as disponibles.
10: On est des femmes, hein? Ça parle.
12: Oui, c'est ça. Non, mais on est passionnés.
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0: à côté. On a fait ça. Bref. Donc, Catherine, on parlait de tes postes. On parlait aussi là, de pourquoi recruter dans le transport. Mary Jane, avant qu'on aille dans les postes à Catherine, t'avais-tu la même sensation, toi aussi? Pourquoi, tu sais, vraiment que c'est le fun de recruter des camionneurs?
1: En fait, je te dirais que pour moi, oui, ça a toujours été... On va parler de... Ça fait 2 ans que je suis vraiment en recrutement. Ça fait quand même, mon Dieu, quasiment toute ma vingtaine. Je pensais à ça, en fait, cette semaine. Ça fait quasiment toute ma vingtaine que je suis dans le transport. Fait que je suis arrivée chez CAT en 2020. On arrive dans quelques mois en 2027 et j'ai 27 ans. Fait que plus que
0: moi,
1: j'y pense...
0: Moi, Mary James, qui me fait mal, c'est quand tu me parles de ta vingtaine.
1: Je sais, mais... Tu sais, je me sens vieille souvent. Là, j'arrache mes cheveux gris. Je pense que c'est les enfants. Mais quand j'y repense, ça fait quand même quasiment 27 ans que je suis vraiment là-dedans.
0: Hey, tout le monde, on va aller en pause. Je vais aller pleurer en boule dans un coin.
1: Fait que je vais avoir 28 le mois prochain. Fait que ça s'en vient. Mais quand j'y pense, ça fait toute ma vingtaine, je l'ai passé en transport. J'adore le camionnage. Puis là, ce que je dis, j'espère que mon patron ne m'entend pas. Je suis tellement choyée, là. Je l'ai toujours dit, je suis une grande fan finie de CAT. C'est la seule compagnie vraiment pour laquelle j'ai travaillé en transport. Je suis tellement passionnée. J'ai commencé dans le camion en tant que tel, avant de vraiment arriver en recrutement. J'adore le recrutement, mais je suis passionnée par le transport et ça a toujours été limité, je te dirais, en camionnage. Puis là, je regarde, là. Encore là, j'ai peur de ce que je vais dire. Je devrais pas le dire, mais en fait, c'est... Je suis tellement passionnée par le transport, je me suis tellement concentrée sur le camionnage que je regarde un petit peu plus les autres types de transports aussi qui existent. Il y a beaucoup d'aviation, il y a beaucoup de bateaux aussi que j'ai aucune connaissance. Fait que de plus en plus que je fais des recherches, parce que je suis un petit peu folle là, comme ça, en fait, je passe mon temps à faire des recherches. Il y en a qui passent leur temps à scroller sur TikTok, je suis pas capable, il faut que mon cerveau il bouge. Je commence à regarder un petit peu plus là, dans... je vais dire le CN, là, mais c'est un petit peu plus large que ça, mais on parle aussi de en train, les bateaux aussi. Je trouve vraiment là, que le transport
0: mais pour vrai, t'en parles, Mary Jane, j'aimerais tellement ça, aller vraiment au niveau du transport nautique, là, vraiment, vraiment, là, écoute, moi, qui faut comprendre que moi, dans la vie, j'ai grandi sur un bateau. Là. Je viens d'une famille où mon père était il construisait des bateaux. Mmh. Fait que je suis née sur un bateau, j'ai grandi sur un bateau. De faire vraiment tout ce qui est le naval, ça doit vraiment être incroyable.
1: C'est vraiment là, c'est vraiment, honnêtement, il y a tellement de choses à apprendre. Je prends un petit moment, si vous m'avez entendu. Mon boss, il m'a entendu. Il vient de m'envoyer un beau petit message. Je suis désolée, Yves.
0: Mais tu dirais à Yves, ouais, ben tu sais, j'aimerais ça aller comme une autre compagnie, là, mettons Orange et Noir, là. Là, ça sonnerait bizarre, mais d'avoir une curiosité sur tout ce qui est naval puis aéronautique, moi, je trouve, tout ce qui est aérien puis tout ça, je trouve ça...
1: Je suis en amour avec CRT. Honnêtement, c'est sûr qu'en camionnage, CRT, c'est ma maison. Je veux dire, comme c'est toute ma vingtaine. C'est vraiment plus pour la trentaine. Donc, Yves, tu m'entends, j'ai 27. On parle de dans 3 ans. Peut-être éventuellement. Là, ce que je fais un petit peu, c'est que j'ai du temps de libre. S'entend qu'un bébé, là, dans les premiers temps, à part dormir, faire ses besoins, puis boire du lait, ça fait pas grand-chose. Donc, je suis vraiment plus en mode apprentissage.
0: Il faut qu'il se trouve quelque chose à lire ou à écouter là, pendant que tu passes toutes tes nuits blanches.
1: Exact. Fait que c'est vraiment nautique, comme tu dis, en bateau. C'est quelque chose que j'ai aucune connaissance. Puis c'est ça qui m'attire un petit peu. C'est d'avoir aucune... C'est un nouveau monde, là, vraiment. Le camionnage, c'est beau. Là, ça fait
2: c'est très niché, là. Tu sais, tout ce type de transport-là, c'est... le capitaine qui arrive de l'Europe avec son bateau ne peut pas descendre le fleuve. C'est un autre capitaine qui doit aller le chercher. C'est tellement spécifique à l'industrie. C'est impressionnant.
1: C'est la logistique.
2: C'est drôle que tu dises ça. J'étais sur le fleuve en fin de semaine, puis j'essayais d'expliquer ça à ma fille qui comprenait comme « Oh wow, c'est un très gros bateau, t'sais, c'est pas un bateau comme on est allé vivre dessus. » Non, c'est pas un bateau de croiseur, c'est un bateau de transport. Il peut avoir des autos, il y a tellement de types de transport qui est fait. Puis c'est oui, effectivement, c'est je pense que dès que tu as cette fibre de curiosité-là, c'est dur de l'éteindre.
1: Puis c'est toujours le transport. Je veux dire, je pense que je vais passer toute ma vie en transport. Je sais que j'ai 27 ans puis je suis encore jeune, mais pour le moment, c'est vraiment le transport qui va rester pour le reste de ma vie. Honnêtement, je suis vraiment fanatique là-dessus.
3: Oui, parce que là, tu sais, Yves, c'est un senior, là, tu sais, on s'entend. Yves, je t'adore d'amour, là, vraiment, mais tu sais.
1: T'es pas à l'âge, Yves, senior.
3: Dans à peu près 30 ans, il va préparer sa retraite, ça. Fait que là, il faut que tu t'intéresses au bateau, mais pas tant, là. Yves va voir que. Que tu le remplaces dans 30 ans, là.
1: C'est drôle.
3: C'est ça qu'il doit être en train de répondre, oui, 30 ans.
1: Bon, il dit, mais tu sais, il n'est pas tant senior. Je veux dire, Yves, j'espère qu'il ne va pas prendre sa retraite dans 30 ans. Là. Il mérite beaucoup plus que ça. Mais, je veux dire, on travaille
3: sur. Non, non, Yves, il commence à peine les cheveux blancs, là.
1: Il est plus correct. Je l'aime tellement. Savez-vous qu'est-ce que j'ai dit la semaine passée? Là, il est en vacances, le fait que j'ai le droit de le niaiser un petit peu. Mais j'ai dit, une chance que tu n'as plus de cheveux parce que tu les aurais déjà perdus. Tu sais, dans notre recrutement présentement, ça roule. Tellement, on a tellement là, des postes à combler. Puis moi qui pars en congé aussi, tu sais, là, je continue mon temps partiel. Je vais faire mon congé de maternité au complet à temps partiel, on peut, si on veut, là, une journée, semaine. Tu sais, j'adore, comme j'ai dit, j'adore santé, j'adore mon travail, donc ça me fait plaisir. Mais
2: avoir les étoiles que tu as dans les yeux, il ne devrait pas s'inquiéter, là. Je pense que Yves, tu es correct, là.
1: Oui, une chance qu'il n'y ait plus de cheveux, par contre, parce que ça roule de notre part. Fait que si jamais, là, vous êtes camionneur, vous cherchez, je vais en profiter, hein, tu sais, pendant
3: qu'on est en onde. Attends. Là, oh. La première chose, c'est Yves, ajoute-tu un petit avion puis un petit bateau à coller. On va commencer par ça.
1: Mais il y a d'apprentissage à faire. Puis ça, c'est quelque chose, là, tu sais, j'ai 3 ans pour apprendre. Moi, j'embarque jamais dans quelque chose sans avoir pris le temps vraiment d'apprendre en premier. Tu sais, je vais pas me lancer dans, mettons, les trains si j'ai aucune idée, puis finalement, tu sais, d'avoir manqué cette chance-là. Donc, j'ai le temps. J'ai un an, là, à part travailler une journée. J'ai un an pour essayer d'apprendre, voir qu'est-ce qui m'intéresse le plus dans le transport, que ce soit le bateau. Je regarde aussi pour Transport Canada aussi. Tu sais, j'essaie d'élargir un petit peu là, mes connaissances du métier, voir où ce que ça pourrait m'amener dans le futur.
3: On va, j'aime ton idée, Mary Jean, on va aller avec tes postes, puis après ça, on va revenir à Catherine, là, pour les postes puis les régions, là, qu'elle a de disponibles, parce que j'aimerais vraiment qu'on attaque sa boîte courriel.
2: Mm-hmm, oui.
3: Puis qu'elle explose pour lundi, puis qu'elle m'écrit, qu'est-ce que t'as fait, là, Kim? Je pourrais plus partir en vacances.
1: Parfait. Ben, moi, de mon côté, en fait, c'est sûr que je vais en profiter. Donc, on est toujours à la recherche, comme vous connaissez, CAT. On est à Côteau-du-Lac, désolé. Donc, on est vraiment là, dans la région de Vaudreuil-Soulanges, proche de Valleyfield. Et on fait, en majorité, c'est sûr que j'ai des postes locales et régionales aussi qu'on pourrait regarder, mais en majorité, on recherche présentement des chauffeurs pour aller aux États-Unis. On couvre le Midwest des États-Unis, donc nous ne faisons pas de New York. Nous couvrons un petit peu plus Arkansas, Oklahoma, Ohio, Texas, North Carolina, South Carolina. Donc, quand même vraiment le Midwest. En majorité, on prend par Détroit et Windsor. On a aussi des positions pour des gens qui veulent faire du LCV à travers le Canada, évidemment. Donc, on drop à Windsor et on continue pour le US. Plusieurs horaires quand même de disponibles, donc en majorité, on a le 5, 2, 10, 4, 10 et plus. Et on est très flexible. Je te dirais que j'ai même, récemment, on vient d'engager quelqu'un une fin de semaine sur deux pour du local.
3: Si vous voulez. Moi, j'ai tout le temps, je vais faire une parenthèse, mais depuis que je suis rentrée dans le transport, là, je le dis haut et fort, montez votre banque de on-call.
1: Temps partiel. Ouais.
3: Des temps partiels, mm-hmm. Des semi-retraités, des sur-appels. Montez votre banque, c'est le meilleur outil que vous pouvez pas avoir parce que le défaut des camionneurs, c'est qu'ils veulent tout le temps aller au bout de leurs heures. Ils veulent tout le temps le max possible. Mm-hmm. Mais quand il arrive quelque chose, ben là, tous tes gars sont déjà au max. Ou toutes tes filles sont déjà au max. Fait que là, tu te retrouves que tu peux pas couvrir tes routes. Fait que tu sais, vraiment, là, la clé d'avoir des temps partiels, des surappels, des semi-retraités que. Tu sais, même s'ils ne conduisent pas 2 semaines, ça leur dérange pas. Puis là, tes appels du jour au lendemain, « Hey, ça te tente-tu d'aller faire un tour à Rouyn-Noranda? » »« OK, fais-moi te faire ça. » Tu sais, c'est vraiment des outils très, très, très précieux. Puis, faut pas avoir peur de postuler dans une entreprise. Quand vous voyez un poste en plein, là, Puis vous cherchez, vous, du temps partiel, là, postulez.
2: Oui.
3: Postulez.
2: Parce
3: qu'on
1: sait
3: jamais. N'ayez pas peur.
1: Mm-hmm. Non, 100 %. Ouais. Moi, je vais automatiquement, tu sais, je vais le mentionner. Si on l'offre, présentement, on l'offre. Donc, comme j'ai mentionné, on a aussi le 7-7 et le 14-14. Évidemment, CAT est connu pour avoir ses camions assignés. C'est sûr que si on fait un 7-7 ou un 14-14, on fait du temps partiel, semi-retraité, là, on va peut-être regarder plus pour partager le camion. Autre que ça, c'est vraiment camion assigné 100 % Freightliner, 100 % automatique pour tout ce qui est US. Et vous avez le droit aussi à des animaux de compagnie et à des conjoints, conjointes, amis ou autres pour faire des voyages. Donc, quand même très flexible de ce côté. Dry box seulement, majoritairement des switch. On parle de drop et hook. C'est très rare que nous avons du live load, unload, à moins dépendant de votre horaire, là, évidemment. Mais on fait majoritairement des switch pour aller au Mexique. Donc, on fait Canada, US et Mexique. Nous sommes internationales. Sinon, local, on en cherche présentement. J'ai aussi besoin de quelqu'un pour faire un corridor Mississauga et Coteau-du-Lac. Ça peut aller des deux côtés. Donc, si vous êtes de Mississauga, vous écoutez peut-être pas moi en français, mais on cherche de Mississauga.
3: On a beaucoup, beaucoup, beaucoup d'auditeurs de Mississauga au centre-ouest. Vraiment.
1: Bon. Parfait. Bon, ben pour ceux qui comprennent, ça peut être, je cherche seulement un chauffeur, donc ça peut être des deux côtés, soit de Mississauga à Coteau-du-Lac ou de Coteau-du-Lac à Mississauga. C'est des switches de cours que nous faisons à nos propres terminaux. Donc, on parle plus d'une position de nuit qui est corridor. Ça fait un super beau moulage. On parle de...
3: Ben, je m'en allais dire, c'est un corridor qui se fait bien mieux de nuit, là.
2: Exact. Ah oui, vraiment.
1: Exact.
3: Je pense que c'est quelque chose que s'il aurait offert de jour, probablement qu'il y aurait plein qui n'auraient pas été intéressés. Mm-hmm. Mais un corridor de nuit, là, c'est vraiment très intéressant.
1: Oui, puis c'est pas de nuit super. On parle de l'après-midi, là. On va dire, mettons, 4 heures, tu commences à arriver au terminal pour t'en aller. Fait que tu peux skipper aussi le trafic. C'est vraiment, honnêtement, une belle position. Elle vient juste d'ouvrir. Sinon, on a toujours, tu sais, nos locales du lundi au vendredi qu'on regarde ou nos chauffeurs US.
3: Écoute, c'est génial, ça. Est-ce que là, tu as de l'aide en dehors de Yves un petit peu?
1: Oui, je pense que j'ai le droit de le dire officiellement. Donc, on a Tracy Brennan. Pour ceux-là qui font partie du transport, là, ça fait plusieurs années. Tracy est une recruteuse excellente. Ça fait des années qu'elle est dans le domaine. Donc, c'est une VIP. Je suis très choyée, en fait, de l'avoir avec moi. Elle a commencé lundi. Donc, j'ai fait sa première formation lundi. Ça va super bien à date. Là, on s'est parlé un petit peu cette semaine. Yves l'assiste beaucoup aussi. Et on a notre prochaine recruteuse aussi qui commence lundi. Donc, ils vont être deux. Ça va faire vraiment du bien là pour couvrir. Et je pense qu'on a aussi, si Yves me confirme par message texte, il me dit que oui, j'ai le droit. On a aussi quelqu'un aux États-Unis qu'on regarde pour embaucher vraiment des États-Unis. Donc, ça va vraiment venir aider, là, combler l'équipe un petit peu. J'ai quand même été seule pendant, on va dire, un an et demi. Donc, ça va faire du bien d'avoir quelqu'un aux États-Unis et quelqu'un et deux personnes ici à Coteau-du-Lac.
3: Génial. Catherine, on revient à toi au niveau de tes postes. Tu me parlais des secteurs là, que tu avais de disponibles avant que je te pose la question qui dérape. Là.
2: Ah, c'est correct. On aime ça les questions qui dérapent parce que ça nous amène toujours vers des sujets super pertinents. Fait que moi, j'adore ça. Oui, dans le fond, on a plusieurs postes en ligne actuellement. Ben en fait... en pause actuellement, mais je pense que ça vaut la peine de les nommer là, dans plusieurs de nos régions, là, principalement à Charny, à Lévis, dans le fond, à Québec. J'ai des classes 1, j'ai des classes 3, donc tu sais, nous, c'est toujours de la livraison de carburant. Classe 3, c'est un petit porteur pour faire du ravitaillement de flotte commerciale ou de chantier de construction. Donc, rendre sort du véhicule, ça peut être... de 20 à 40 fois par corps de travail. Donc, tu sais, la personne qui fait le ravitaillement va vraiment conduire un 30 % du corps de travail à peu près. Puis, au final, c'est vraiment des flottes de véhicules. Là. Donc, la personne, elle travaille à l'extérieur. Beau temps, mauvais temps, pluie, froid, chaud, bouette, name it.
1: C'est important de le mentionner aussi, tu sais, oui. Les conditions de...
3: Il y a des camionneurs qui ne veulent pas... Tu sais, je le dis souvent, là... Tu sais, du switch, ils en veulent pas, du longue distance. Il y en a qui veulent bouger toute leur journée.
2: Oui, exactement. Puis tu sais, dans notre secteur, j'ose dire, là, les gens que je passe en entrevue, qui viennent de l'industrie, tu sais, quand moi je demande toujours la question, tu sais, comment tu fais pour gérer la fatigue, comment tu gères ça, là, ton sommeil, etc. Puis ils rient, ils sont comme, écoute, je bouge tellement que c'est impossible que je m'endorme, là. C'est littéralement impossible, tu sais. Faut que je dorme bien la nuit puis que je sois bien en forme, par contre. Il y a cet enjeu-là. Donc, nos postes de porteurs sont très physiques, puis ça, c'est partout, là, dans tous nos bureaux régionaux, c'est tout le même type de travail. Tandis que, ben j'ai des postes... c'est très rare chez Arnaud Énergie qu'on a des postes en camion-bed. Okay. Mais là, j'ai un poste en camion-bed à Lévis, donc à Québec, qui va aller partir toute la semaine, fait que du lundi au vendredi, puis il va faire la région de Sept-Îles. Et puis, il va revenir à Lévis le vendredi, passer le week-end à la maison et repart le lundi.
1: C'est quoi qu'il fait, en fait?
3: Cette île, il fait deux fois?
2: Non, dans le fond, ils vont le faire une seule fois parce qu'il y a beaucoup de livraisons à faire dans ce coin-là. Donc,
3: Il va faire du multi-livraison, dans le fond, tout le long jusqu'à cette île.
2: Exactement. En fait, c'est plus dans la région de Sept-Îles. Donc, ils vont aller livrer là, certaines industries qui ont des plus gros réservoirs, les stations-service qui sont dans ce coin-là également, le dépôt de Sept-Îles aussi, parce qu'il faut le tenir plein, au final. Ils vont aller faire vraiment le ravitaillement là, de tous nos clients dans le coin de Sept-Îles. Puis, pourquoi on l'a ouvert à Lévis? C'est qu'il a été ouvert pendant quelques temps à Sept-Îles. Puis, malheureusement, là, on n'est pas trouvé. Donc, on essaie de... On a ramené un camion bed, puis on l'a mis à Lévis. Donc, si jamais mon futur camionneur m'écoute, je t'attends.
3: Écoute, je te pose une question, Catherine. Est-ce que c'est... Parce que là, moi, qui je pense que je connais quand même très bien le transport, mais là, ça n'est pas ma force. Ni tout ce qui est diesel et compagnie. Est-ce que, admettons, quelqu'un qui est à mi-chemin, là, tu sais, je fais juste imaginer quelqu'un qui est dans le coin de Saint-Siméon ou peu importe, là, ou Bécomo, peu importe, qui aurait de l'intérêt pour le poste, est-ce qu'il y a possibilité, admettons, que ce genre de camion-là, citerne, soit stationné à la maison?
2: Non, malheureusement, de par
3: la matière dangereuse. Faut vraiment que ça parte d'un terminal.
2: Ouais, c'est ça, exactement.
3: Ah, OK, oui, c'est ça. OK, la matière dangereuse fait que ça fonctionnerait pas. Fait qu'il faudrait vraiment. Puis s'il adviendrait que t'as quelqu'un de cette île qui nous écoute,
2: ça peut toujours être l'intérêt. Quelqu'un qui va être basé à Sept-Îles reviendra à la maison aussi. À tous les soirs. Donc, ce serait ça la différence dans le poste. Ça peut être quelqu'un qui partirait 2-3 nuits, qui reviendrait, qui repartirait 2 nuits.
1: C'est quoi ton critère d'expérience?
2: On demande un minimum de 2 ans d'expérience en classe 1. Puis préférablement quelqu'un qui a déjà fait de la citerne, surtout dans un optique où est-ce que la personne part à la semaine. Puis de la citerne, tu sais, malgré le fait que ce soit compartimenté, t'as moins un petit peu le sentiment de vague, le feeling de vague, mais c'est quand même présent. Puis il faut être conscient aussi du territoire qui va être desservi.
3: Oui, 100%.
2: Donc les routes sinueuses, les routes avec des côtes sur le bord du fleuve, le vent, la glace, il y a beaucoup de changements de température, fait que les conditions climatiques sont beaucoup plus difficiles. Donc ça prend vraiment quelqu'un d'expérience là pour occuper
3: un poste. C'est pas n'importe qui peut s'en aller dans ce secteur là.
2: Non, c'est ça exactement. Citerne, là, principalement nos camions sont manuels.
1: OK.
2: Donc, ça rajoute une petite
1: Ça va être quelque chose qu'on va avoir de la misère avec dans quelques années, hein, parce que les mentions sont plus offertes facilement.
2: Non, les gens doivent se battre presque pour l'obtenir là à l'école. Puis moi, à chaque fois que je rencontre des gens où, tu sais, j'étais allée au CFTR là, il y a peut-être un mois de ça, puis je l'ai mentionné à tout le monde, là. Donnez-vous une chance tout de suite. C'est pas vrai que les entreprises ont que des camions automatiques. On a encore des bons vieux trucks manuels, comme je l'ai jamais appelé.
3: Oui, parce qu'il y a de moins en moins de nouveaux camions qui vont être faits, malheureusement. Ouais.
1: Est-ce que vous avez un plan pour ça? Je suis désolée.
2: Ben non, c'est correct. En fait, à Québec, ça nous est arrivé. On a passé un chauffeur en entrevue. On est tombé littéralement en amour avec la personne. Mm-hmm. Gros match. Mais il y avait seulement sa mention F. On lui a payé le cours en privé. Fait qu'on lui a donné un one-on-one au CFTC de 2 jours pour qu'il puisse obtenir sa mention M. Donc, c'est des choses qu'on fait, bien évidemment, pour les gens qu'on voit, tu sais, qui ont du potentiel, qui veulent rester à long terme, qui ont vraiment le goût de s'engager là, avec l'entreprise. On ne veut pas se fermer de porte.
1: Mm-hmm.
2: Fait que, tu sais, je dis tout le temps, appelle-moi quand même, envoie-moi ton CV.
1: On va le regarder quand même.
2: On va le regarder ensemble, puis c'est en ayant la discussion que là, on voit c'est quoi les options.
1: Mm-hmm.
3: Tu sais, des fois, là, quand que vous avez un intérêt pour une entreprise ou quoi que ce soit, c'est pas tous les postes qui sont affichés.
2: Mais non.
3: Fait que, tu sais, prenez quand même la peine d'appeler, puis d'en parler, puis de dire, tu sais, si le recruteur a un coup de cœur pour votre personnalité puis votre expérience, ben c'est pas long que de la minute que le poste va apparaître, il va vous appeler, il va vous avoir gardé en note, puis il va vous rappeler, c'est sûr et certain, là.
2: Puis tu sais, des fois, on est au courant des projets qui s'en viennent, fait que sachant ça, quand la bonne personne se pointe le bout du nez, même si c'est un petit peu d'avance, on va dire mm-hmm. Hey, OK, attends, mais j'ai peut-être quelque chose là.
1: Qui va ouvrir. Ça roule, hein? Je veux dire, dans l'industrie du transport, surtout dans le camionnage, il faut que ça roule. C'est pour ça qu'il y a des roues. Fait que des fois, tu sais, c'est non aujourd'hui. Puis ça m'est déjà arrivé. J'ai dit, ah non, malheureusement, j'ai pas ce poste-là d'ouvert. Puis finalement, 2 jours plus tard, le poste s'est ouvert. Fait qu'on sait jamais.
2: Ah oui, et puis tu sais, on le sait, là, on le cachera pas à personne, le domaine du recrutement, de l'acquisition de talent, c'est un domaine de contact, de réseautage, faut que tu restes en contact avec les gens. J'ai embauché un chauffeur, salut Benjamin, si jamais tu nous écoutes, ça fait 1 an qu'on se parle. Puis les horaires fonctionnaient jamais. Puis c'est quelqu'un avec une éthique puis une intégrité énorme. Il a jamais voulu manquer le travail pour venir en entrevue. Puis moi, je respecte ça au maximum.
1: Mm-hmm.
2: Donc là, je suis contente, ça a fonctionné. On a enfin trouvé un fit. Tu sais, ça a été long. Puis, tu sais, on se dit, Colin, un camionneur, tu gardes ça longtemps? Tous les postes sont importants. Tous les contacts sont importants. Puis c'est ça qui fait les bons matchs, mm-hmm, selon moi.
3: Ben oui, 100%. Puis tu sais, quand que tout bon match, ça va créer un sentiment d'appartenance. Mm-hmm. Puis ce sentiment d'appartenance-là fait que ça va solidifier vraiment la relation avec l'employé. Puis c'est extrêmement important. Catherine, j'en profite. C'est sûr qu'on est dans un On the Road spécial camionneuse Québec. Oui. Je vais en profiter. Est-ce que tu as des camionneuses dans ton équipe?
2: On en a de plus en plus. Fait que c'est vraiment le fun.
3: C'est la proportion à peu près?
2: C'est pas assez.
3: C'est pas assez.
2: Ma réponse va être c'est pas assez. On essaie d'en ajouter de plus en plus. Puis là, je suis super contente parce que justement, dans le bas du fleuve, c'est comme mon cheval de bataille, mais on en a engagé 3 dernièrement.
1: Ah.
2: Fait que je suis vraiment contente. Deux dans le même bureau, une autre dans l'autre bureau à côté. Fait que je suis hyper satisfaite de tout ça. T'sais. C'est sûr que à travailler dans l'industriel puis dans tout le côté opération, on dirait que t'sais, notre côté féminin n'est jamais très présent, disons, je vais dire ça comme ça. Mais là, de plus en plus, on dirait que l'industrie du camionnage ouvre la porte à ce côté-là de ma personne. Fait que là, je suis comme tellement fière quand j'embauche une femme.
1: Oui.
2: C'est tellement le fun. Puis, ils ont une émotion que je vois pas souvent. Tu sais, j'ai souvent la même phrase, là. Tu sais, nous autres, on en mange de l'asphalte. Les 3 m'ont dit ça. J'étais comme, coudonc, c'est une phrase de région, c'est-tu comme... Les 3 m'ont dit la même chose. C'est une réelle passion qui les il y en a qui ont essayé d'autres types de postes, conformité derrière un bureau, ils ont pas aimé ça. Fait que c'est...
1: Ça me surprend, nous aussi, honnêtement, je trouve qu'on est un petit peu bas en nombre de femmes. Pourtant, aux États-Unis, il y en a beaucoup des femmes camionneuses.
2: Oui.
1: C'est quand même très populaire.
2: Oui.
1: Je ne sais pas si c'est la culture ici au Québec où il y a quelque chose, mais je trouve qu'on en manque. À chaque fois que j'ai des candidatures là, pour des postes de personnes qui veulent devenir classe 1, tu sais, comme mm-hmm. le programme CFTR, là, l'ATE que je fais justement présentement, si jamais quelqu'un nous entend et veut faire partie de l'ATE, je trouve qu'il manque de femmes.
2: Oui.
3: Moi, personnellement, t'sais, on parle toujours du 4%, puis que le 4%, c'est ceux qui détiennent un permis. Donc, ceux qui opèrent encore, c'est pas 4 % C'est ceux qui ont eu un permis classe 1, là, qui est le 4 % Mm-hmm. Fait que faut penser que c'est quand même encore plus bas que 4 % Puis j'aurais tendance à dire que ça prend. Excusez-moi l'expression. Non, je peux pas dire ça en nom, je pense. Excuse-moi.
1: Au moins, tu es surprise, correct?
3: Ça prend vraiment du guts, ça prend vraiment une force de caractère pour s'en aller dans le transport, dans un monde d'hommes où que tu dis, écoute, je vais me faire juger, je vais me faire ramasser, je vais me faire rire de moi, je vais me faire manquer de respect, je vais me faire envoyer des commentaires. Puis, tu sais, pas parce que c'est majoritairement des hommes, parce que ça reste encore un milieu qui est difficile d'accès. Mm-hmm. Ça reste un milieu où que l'ego est très élevé.
2: Ah oui.
3: Qu'il n'y a pas assez de collaboration encore. Il y en a, il y a de l'amélioration, on s'entend, là, comparé à 20 ans. Mm-hmm. C'est incroyable toute l'amélioration qu'il y a eu à ce niveau-là. Mais je pense que, tu sais, Stéphanie, assez de quoi que je parle, tu sais, je vais faire super sûr que les filles, on a lancé des straps à Montmagny. Il y avait des filles qui avaient peur de participer au jeu, parce que c'est un jeu, là, mm-hmm. qui avaient peur de participer au jeu, de faire rire d'eux. Moi, puis Steph, on s'est dit, hey, on va y aller. Donc, on s'est mis à lancer des straps. Steph, on n'a jamais lancé de strap de notre vie. On n'a jamais fait de flatbed de notre vie, moi puis Stéphanie.
1: On regardait les participants avant. On se dit, OK, ça va être à peu près de même.
3: OK, ils lancent de même, telle technique. Écoute, on n'avait jamais vu de proche plus loin des straps.

0: C'est pas des gars, c'est des filles.
1: Mais ce qui est assez impressionnant par les commentaires haineux, là, je vais les appeler comme ça, parce que c'est quand même désobligeant, là.
2: Ouais.
1: C'est que c'est souvent des femmes.
2: Oui, c'est ça.
1: Quand c'est comme une vidéo qui concerne une femme, c'est souvent des femmes qui...
2: Ah, je sais pas, je suis trop enceinte. Je suis trop enceinte, une chance que j'étais pas là. Une chance que je les ai pas vues.
0: Mais tu sais, comment tu veux motiver des filles à t'en venir puis à être solidaires dans un 4% quand que ce 4%-là n'est même pas solidaire un envers l'autre?
2: Ouf.
0: Tu sais, c'est décourageant.
2: On devrait faire ça.
3: Oui, tout à fait.
2: Oui.
0: À 100%, écoute, Stéphanie, prends des notes. On va éviter tous ceux qui ont envoyé des commentaires désobligeants.
3: On est obligé de fermer la section commentaires parce que c'était...
1: Ben, voyons donc.
2: Pour vrai, pourtant, on en a fait des podcasts puis des vidéos qui étaient beaucoup plus
0: Tu sais, ça dérapait parce que là, il y avait aussi des gars qui prenaient notre défense puis qui disaient aux filles, « Hey, nanana, vous êtes censé encourager, papa,
1: papa. » Ben oui,
0: c'est ça. Fait que là, tu sais, des deux côtés, ça commençait vraiment à...
2: Mais c'est des filles qui suivent la page, non? Je veux dire, s'ils ont eu... Fait qu'ils suivent la page, ils vous connaissent.
3: On les a invités à pu nous suivre si jamais ils ne voulaient pas participer à l'encouragement de l'industrie au niveau des femmes.
0: En fait, puis, première France, c'est gentil, on a fait, au lieu d'en rire, venez donc
2: le
0: participer puis le montrer comment.
2: Puis ils savent aussi, mais je veux dire, ils vous suivent. Donc, ils savent que vous n'êtes pas camionneuse. Ils savent que vous n'avez pas l'expérience. Donc,
3: parce qu'on représente camionneuse.
2: Sont-ils encore là? Je vais envoyer un petit message.
1: On va faire un autre compétition. Salut, mesdames. On vous invite à peut-être...
2: nous guider.
1: Réfléchir.
0: Moi, puis tu sais, le pire, là, c'est qu'il y avait des hommes qui participaient qui, eux, n'avaient jamais fait... Parce que tu voyais très bien, il y avait des participants qui avaient déjà fait du flatbed, puis c'était plus qu'évident. Puis t'en avais des hommes qui participaient qui n'avaient jamais fait... Allô, Denis! Il y avait des hommes qui participaient au concours qui n'avaient jamais fait de flatbed parce qu'ils travaillent sur un autre, tu sais, du système, peu importe. Puis il y avait quasiment autant de misère que nous autres, là. Alors, c'est les strats, tu sais, quand t'as jamais fait ça, là... Tu sais, t'as pas la technique, t'as pas l'impression, on a su que c'était les gants parce qu'on avait des gants de caoutchouc, ça l'a comme pas aidé, pis ça, pis tout. Fait que tu sais, il y a plein de choses qu'on a appris, mais tu sais, quand tu sais pas comment ça fonctionne.
1: Ben non, puis il y a toute une technique là, rattachée à tout ça. Là, c'est pas pour rien que...
3: C'est ça, on l'avait pas, là, la technique, clairement. Puis le voyage, on peut l'utiliser, il était haut, hein, s'il vous plaît.
0: Oh, il était vraiment haut. Surtout, on peut-tu dire que, OK, moi, ça va, je fais 5 pieds 10. Là.
3: Moi, je suis 5 et 2.
0: Mais Stéphanie fait 5 et 2.
1: Ouais, c'est ça. Je vais prendre un petit two-step, s'il vous plaît.
3: Mais voilà.
2: Ah, mais c'est quand même vraiment désolant à voir.
0: Ouais, ben oui, tu sais, c'est ça. Tu sais, quand je parle de que ça peut faire peur, puis tout ça, tu sais. Tu sais, puis là, tu fais comme, ah, ben, tu sais, oui, c'est un monde d'hommes, oui, mais tu sais, c'est même pas les hommes qui pourraient être le plus sévère, mettons, tu sais. Fait que c'est ça que je trouvais vraiment plate. Là,
2: bon, ben moi, j'en ai jamais mis des straps. Donc, ces femmes qui nous écoutent, qui nous suivent, clairement,
1: je prendrai un
2: qui font le message.
1: Écoute,
2: exact. Moi, je suis vraiment pas rancunière. Donc, parfait, vous voulez nous montrer comment? Moi, j'aimerais ça l'apprendre.
1: Fait que on devrait les inviter.
2: Il n'y a rien de mal. On le sait pas. On veut le savoir. Tu peux pas le savoir si tu le sais pas. Effectivement.
0: Écoute, les filles, moi, j'aimerais ça vraiment qu'on boucle avec ça parce que, comment je dirais bien ça, il faut vraiment comme en parler. Je pense que c'est super important qu'on en parle parce que je veux tellement voir. Parce que tu sais, quand on va dans les shows de truck, là, Mary Jane, t'es habituée dans les shows de truck, là, quand on va dans les shows de truck, il y a tellement de filles. Mm-hmm. Il y a tellement de filles dans les shows de truck, là. Il y en a plein. Fait que je suis sûre que on peut le donner, ce goût-là, tu sais. On peut lui donner l'intérêt, puis on peut leur dire, regarde, c'est pas grave, fonce, puis ah ouais, t'es capable, puis tout ça. Puis tu sais, moi, je veux juste penser à Laurie qui a gagné le premier prix au Show and Shine à Montmagny. Vous auriez dû voir ça, comment elle capotait. Comment elle était contente, heureuse. Ça avait vraiment aucun bon sens. C'était vraiment merveilleux à les voir aller, là, les trois gagnantes. Puis tout ça, là, c'était vraiment le fun. Fait que je vais en profiter, je vais oublier ça là-dessus. Est-ce qu'on peut répéter comment vous rejoindre? Bon, on n'en a pas parlé, excusez. J'aurais dû répéter à cause de Simon. Mais Catherine, si on veut t'envoyer des candidatures, comment qu'on te rejoint?
1: Oui, ben. Numéro très simple, 450-365-2561. Vous pouvez m'envoyer votre CV directement là, par message texte.

0: Ça va me faire plaisir. Sinon, mon adresse courriel est le Catherine avec un K, Gamache, à commercial, arnoisenergie au pluriel.com.
1: Super. Mary Jane, avant que tu quittes pour l'hôpital, comment qu'on peut te rejoindre?
2: Donc, nous, en fait, sur cat.ca, je vous dirais que ça serait la façon la plus facile. Évidemment, j'avais un téléphone de compagnie qui est à ma collègue présentement. Donc, vous pouvez toujours essayer de nous texter directement. Là, sinon, j'irai vraiment par courriel, là, pour le moment, le temps qu'on se place. C'est le recruitmentteam@cat.ca. Donc, c'est vraiment écrit en anglais. Donc, c'est recrutement team, mais recrutement, non, avec le E. Donc, en anglais, recruitmentteam@cat.ca. Sinon, vous allez sur cat.ca, puis vous allez pouvoir appliquer directement pour la position de chauffeur de votre choix. Nous avons une application en ligne aussi qui est TruckRite. Donc, vous mettez les documents que vous pouvez, vous remplissez le formulaire et on vous recontacte.
1: Si jamais vous avez une entrevue avec Mary Jane puis que vous voulez être sûre d'être embauchée, vous apportez un cappuccino glacé.
2: Ça, tout le monde le sait. Je ne sais pas si vous savez, mais Frank, il m'a déjà fait... Tu as déjà dit ça, Steph? Je pense que c'était à ma fête l'année dernière. En tout cas, il était aux États-Unis. Il m'a fait Uber un ice cap au travail. Je pense, je vais m'en rappeler toute ma vie. Les gens qui me connaissent savent que je suis une fan finie de deux choses. De ice cap et de Fireball. Fireball, évidemment.
1: Mais là, tu ne peux pas Fireball.
0: Oui, oh, non, ça, c'est je m'en ça, allais. Exact.
2: Fait que Fireball, je ne peux pas. Ice Cap, par contre, là, je te dirais que j'ai été vraiment choyée dans ma vie. Donc, les gens me connaissent. Ils vont m'apporter des Ice Cap au travail. C'est pas le seul. Parce que c'est ça. Moi, j'ai besoin... Je bois pas de café. J'ai 27 ans. Je me suis toujours dit, mais que je sois plus vieille, mais que je sois plus vieille. Mais c'est mon Ice Cap chaque jour. Fait que,
1: c'est vrai, écoute, si vous êtes engagé, des Ice Cap. Hey, vraiment, merci les filles d'avoir accepté de m'accompagner là, pour remplacer Francis. J'espère qu'il ronfle. J'espère que le stress de laisser le micro...
3: Il m'a écrit à 22h me disant « Je m'en vais me coucher, vous êtes super bonnes les filles. »
2: OK,
0: that's it.
1: Il
0: est en confiance, c'est parfait.
1: Voilà. Au moins, j'espère qu'on va t'avoir fait honneur. Je sais que de toute façon que tu vas nous réécouter, Francis, en diffuser, c'est sûr et certain. Fait que vraiment, merci tout le monde. C'était vraiment apprécié. Donc,
3: oui, je veux juste dire aussi que cette émission-là va être rediffusée en podcast.
1: Oui. Sur Camionneuse Québec.
3: Oui, tout à fait. Voilà.
1: Cette fois-ci. Fait que vraiment, merci tout le monde. Fait que c'est Underworld Québec spécial. Camionneuse Québec. On vous remercie vraiment pour votre écoute. Puis écoute, on va finir l'émission avec les hits Coyote New Country. Demain, n'oubliez pas de s'éteindre le FM 103 dès 6h parce qu'on va écouter notre Francis. Merci tout le monde!
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1: Il est 6h exactement. Merci de syntoniser le FM 103.3. On est ensemble jusqu'à 9h30 ce matin. Meilleure de la musique franco, meilleure de l'information. On aura avec nous Joanie Tremblay, Lire autrement. On a des extraits à vous faire écouter ensemble. Et Michel Couturier, Sanctuaire du fleuve. On va parler de tourisme patrimonial en Montérégie. Ça va être très intéressant. J'ai vu les premiers détails de la chronique. Puis, écoutez, vous allez aimer ça, c'est certain. C'est Francis Tremblay, remplacement de Charles Gaudreau. Encore pour 3 semaines et demie, tiens. Je calcule pas les journées pour vrai, j'adore ça. Là, mais Charles se repose et c'est bien mérité.

Mais on va voir les actualités avec Henri-Paul Raymond, 7h, 8h, 9h. Nous, on aura également revue de presse, 6h30, 7h30, parce qu'il y a beaucoup de choses dans l'actualité, des bonnes et des moins bonnes nouvelles. Plus de 100 millimètres, possibles dans plusieurs endroits du Québec depuis aujourd'hui. Je regarde la météo présentement, mais regardez. En fait, je peux l'avoir, là, les détails sont complets. Je ferai un bulletin à 6h15, là. Il fait quand même déjà 20 degrés, mais si je regarde de mes fenêtres de studio à l'extérieur, là, je vois la rue Saint-Jean, coin Saint-Charles, c'est très sombre ce matin. Donc, on verra ce que ça donne. Pour l'instant, on a de la pluie aujourd'hui et demain, du soleil vendredi, puis un week-end. Je pensais que ça aurait été un beau week-end. Pour l'instant, là, c'est de la pluie tout le week-end, donc ça reste à voir. Dans la revue de presse, on fera le tour des grands titres. On va parler du coût méconnu des stationnements gratuits. Hein, je dis bien le coût méconnu des stationnement gratuit d'un Manitobain qui est toujours détenu et à nouveau encore détenu par ICE après 7 mois en détention. On va parler également du film Rédemption de Luc Picard et qu'il y a 2 Américains qui sont coupables des meurtres de Daniel Langlois et Dominique Marchand. Ça avait fait parler à l'époque et de ce séisme au Japon. Déjà 13 morts dans des gens qui ont été piégés dans un centre commercial. Je regardais ça. C'est pas tout à fait le fait du tremblement de terre. En fait, oui, tremblement de terre responsable, mais c'est pas des chutes qui ont causé la mort des gens dans le centre d'achat. C'est une explosion par la suite, suite à ce tremblement de terre. Bref, c'est une très triste histoire. Tremblement de terre à 7.1 qui a été revisé à 6.4. J'avais ça devant moi, là. Donc, ça a été changé. Il y a également, on va parler de hier, là, un petit Cessna 152 de la compagnie Carrier qui a fait une sortie de piste vers 7h ici à côté au Met. À l'arrondissement Saint-Hubert, donc on dit un écrasement. C'est un écrasement de petit avion, là, mais je veux dire, c'est plus vraiment une sortie de route, là, ce qu'on peut voir, mais il n'y a pas eu de blessés sérieux, heureusement. On commence en musique, on commence fort, je peux vous le dire. On commence avec Dumas, Mes idéaux, et par la suite, ben on revient. Il y aura Jeff Posé qui va être également dans ce bloc musical.

0: Circulation sur le pont Mercier présentement, c'est la quinzaine sur les deux entrées de la 132. Vous reprenez de la vitesse à la hauteur de Early. Sinon, pont Champlain, un petit peu de résistance à l'entrée du pont, mais sans plus. Victoria, ça se passe bien. Jacques-Cartier également. Et ainsi du tunnel de La Fontaine de Boucherville vers Montréal. C'est 3 minutes. Du côté de Montréal vers Boucherville, c'est une bonne nouvelle, c'est 11 minutes. 6 minutes ce matin. Donc, ça l'a baissé dans les dernières secondes. La grandeur du territoire, Rive-Sud, Rive-Nord, également Montréal, pour l'instant, 6h15, sévère partout.
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0: À 6h15 présentement, c'est 20 degrés enregistré à l'aéroport métropolitain de Montréal. C'est sombre dehors. Je regarde là, par la fenêtre du studio. Là. Pas beaucoup de soleil à l'horizon ce matin, mauvaise nouvelle. Aujourd'hui, averse, risque d'un orage cet après-midi dans le secteur de Longueuil. Hauteur prévue de 15 mm de pluie par endroit. Vent devenant du sud-est à 20 km/h avec rafale à 40 ce matin. Maximum 22 aujourd'hui, ressenti 29. L'indice UV va être modéré ce matin de 3. Ce soir et cette nuit, averse, risque d'orage tôt ce soir. Vent du sud-est de 20 km/h. On va avoir 20 degrés avec... minimum 18 ce soir et cette nuit. Demain, pour l'instant, généralement nuageux avec un 60 % de probabilité d'averse et risque d'orage en après-midi. Et pour ce week-end, samedi, nuageux, dimanche, lundi, ce sera de la pluie, mais on a le temps de faire un bilan plus clair dans les prochaines heures, prochains jours sur le FM 103.3. 6h16, on s'en va en musique. On aura la musique de Jay Scott, Cowboy Fringant, Rick Pagano et on se dirige vers la revue de presse de 6h30.
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1: La presse ce matin qui y va d'un reportage choc. Vous savez qu'on n'a pas fini d'en parler du dossier des chauffeurs au rabais. Donc, c'est un dossier de la journaliste Mylène Crête qui parle qu'il n'y a aucune conséquence et que les autorités fédérales sont incapables de sévir contre les entreprises de camionnage délinquantes. Ça, c'est selon un document interne d'Emploi et Développement social Canada. Le problème est pourtant à l'origine de plusieurs graves accidents de la route. Elle parle de l'impuissance donc de EDSC et c'est un document rédigé en 2025 que la presse a obtenu. Plus du tiers des plaintes relatives aux normes de travail fédérales cette année provenaient du secteur du transport routier. Et c'est un chauffeur, il s'appelle Caravaner Karan Singh. C'est un conducteur de poids lourd de la région de Brampton en Ontario qui a réclamé 25 000 $ de salaire impayé à son ancien employeur. Si vous faites une plainte en vertu du Code du travail en ce moment, il y a une attente de 16 mois et ensuite un délai de 2 à 3 ans pour que l'enquête soit achevée. C'est épouvantable. Puis on en parle beaucoup, c'est que ces chauffeurs au rabais, du côté de Brampton, en Ontario, c'est de l'esclavage totalement, là. L'esclavage moderne. On prend des gens qui arrivent, exemple, bon, de Monsieur Singh, de l'Inde, qui arrive ici, il se fait complètement, permettez-moi l'expression, se fait fourrer, tout simplement, par des gens sans scrupules et se font, comme Monsieur Singh, ne se font pas payer, tout simplement. Et c'est des 25, 30, 45 000 en argent qu'ils ne recevront probablement jamais. Cette mauvaise classification est une pratique illégale au cœur du phénomène des chauffeurs au rabais ou chauffeurs Inc. Là, à l'origine de plusieurs graves accidents sur les routes du Québec, certaines entreprises de camionnage utilisent comme stratagème d'évasion fiscale. Elles embauchent des conducteurs mal formés, souvent issus de l'immigration, comme travailleurs autonomes, pour pouvoir les payer moins cher. Pourtant, ces conducteurs ne travaillent pas à leur compte. Ce sont bel et bien des employés. On parle également dans ce même article, toujours de Mylène Crête, c'est Chrystia Freeland, alors ministre des Finances, qui présente en avril 2022 son budget avec une mesure pour lutter contre les chauffeurs au rabais qui a passé inaperçue alors que tous les yeux étaient tournés vers des sommes destinées à juguler la crise du logement. Ça, c'est 19 inspecteurs, en fait, qui ont été déployés, mais pour tout le pays. Donc, 19 personnes pour presque 5-6 000 kilomètres de longueur. Là. Donc, c'est assez spécial. Également, la même journaliste parle dans son article de 5 ans de lutte et des questions toujours sans réponse avec les accidents des chauffeurs au rabais. Ça, vous trouvez ça dans la presse ce matin. Du côté du Journal de Montréal, ben prison à la maison pour un enseignant agresseur. Et c'est un enseignant, son nom, on va le nommer avec grand plaisir. Ces gens-là doivent être nommés, là. Des gens qui ont abusé de jeunes étudiants. Donc, il s'appelle François Durocher. Il a évité de se retrouver derrière les barreaux pour ses crimes. Donc, c'est un ancien enseignant de Laval qui va avoir le luxe de purger sa peine dans son appartement, même s'il a exploité sexuellement une adolescente vulnérable qu'il avait hébergée chez lui il y a 20 ans. Allant jusqu'à la forcer à se faire avorter. Cette dernière mentionne qu'il a volé ma jeunesse, mon insouciance, a fragmenté mon identité avant même que j'ai pu la construire. C'est la victime qui a écrit cette lettre-là au palais de justice de Saint-Jérôme. Donc, François Durocher écope d'une prison à la maison pour l'avoir agressée, exploitée lorsqu'elle avait 16 ans. L'homme de 62 ans avait été son professeur d'écologie au tournant des années 2000. Il enseignait alors à l'école secondaire Curé Antoine Labelle à l'école primaire Villemaire à Laval. L'adolescente dont l'identité est protégée par un ordre de la cour le considère alors comme un enseignant bienveillant et un modèle. Mais elle a ensuite changé d'idée, changé d'école et abandonné ses études lorsqu'elle a recroisé par hasard Durocher quelques années plus tard. Il lui a proposé d'aller habiter chez lui à condition qu'elle retourne à l'école. Il s'est présenté comme un sauveur. C'était une chance pour elle d'avoir une famille qu'elle n'avait jamais.

0: et c'est des places qui pourraient facilement être exploitées. Donc ça, c'est dans Radio-Canada ce matin, on nous en parle. Il y a un Manitobain qui a été à nouveau détenu par ICE après 7 mois de détention. Lui, il s'appelle Clayton Herman. C'est un ressortissant canadien originaire de Winnipeg qui est de retour derrière les barreaux du centre de traitement de la police d'immigration d'Adelanto en raison d'un retard administratif. Adelanto, c'est une petite ville en Californie près de Baker et de Barstow vers Los Angeles. Ce dernier s'est retrouvé menotté le 21 juillet dernier lorsqu'il se rendait à un contrôle de routine. Tout comme la dernière fois, Clayton Herman ignore la durée de sa détention. Il dit « Peut-être qu'ils me trouveront totalement gênant, qu'ils voudront se débarrasser de moi. Il est là depuis 2025 parce qu'il aurait été accusé d'avoir enfreint ses conditions de liberté surveillée, mais qu'il soit entré légalement aux États-Unis il y a maintenant 20 ans. » Ce dernier avait dépassé la validité de son visa. Donc, ce dernier est toujours détenu pour une deuxième reprise. Les recherches se poursuivent pour Philippe Benoît, 43 ans, accusé du meurtre de son fils. On est toujours sans nouvelles donc de ce dernier. Le temps commence à filer et l'espace se restreint. Donc, où est-il? On ne le sait toujours pas. Il y a également une fraude amoureuse. Et ça, on en voit malheureusement de plus en plus. Il s'appelle Claudel Côté, qui a été condamné en avril 2026 à une peine de 26 mois de prison pour fraude. L'homme originaire de la Gaspésie a dérobé 200 000 $ à une femme connue sur un réseau de rencontres en marge d'une fausse relation amoureuse. Et il a dépensé cet argent-là sur les sites donc de Paris. Et c'est également pour payer ses problèmes de jeu qu'il a donc fait cette fraude amoureuse, ce qui est assez horrible. Donc, les fraudes ont tous des visages et ça, c'est très, très dur à lire parce que quand vous lisez l'article, vous voyez que la femme était tout à fait vulnérable donc et cet homme-là en a profité tout simplement pour dérober son argent, tout simplement des économies durement acquises au fil des années. Je termine ça avec le film Rédemption. Et Rédemption, je sais que ça a été parlé hier à l'émission de Daniel Desgnaux ici à la station. C'est un film, on dit, brillant, sensible et lumineux. C'est le dernier film de Luc Picard. On dit qu'il livre aussi le meilleur film de sa carrière en tant que cinéaste, rien de moins. Alors, on parle d'un tueur tiré à la retraite. Il incarne donc le rôle de Marcel Tremblay, ancien tueur à gages, qui a rangé ses armes depuis sa sortie de prison. Mais lorsqu'un vieil ami lui rappelle une dette impayée, il accepte une ultime mission. Au cours d'une froide matinée d'hiver, il abat sans hésiter deux hommes dans un restaurant montréalais. Je vous en dis pas plus, mais on dit que ce film-là est un chef-d'œuvre, donc un film qui peut-être passera à l'histoire au Québec. Donc, je vous invite à aller voir ça au cinéma, dans un cinéma près de chez vous. Il est 6h38, revue de presse, on va en musique et au retour, on revient. Circulation et météo.
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0: du côté de Dupont Mercier. Donc, l'entrée vers de Kanawake. Par les deux, côté de la 132, c'est rouge jusqu'à la fin du pont Mercier. Reprenez de la vitesse à la hauteur de la Vérandrie et Early jusqu'à Montréal-Ouest. Sinon, les entrées de la rive sud vers Montréal, c'est vers partout. La résistance Champlain a parti. Les entrées de la rive nord vers Montréal, si vous êtes dans le secteur de Côte-Vertu, c'est légèrement léger trafic. C'est il y a du ralentissement, mais ça circule quand même à la hauteur de Cavendish, mais Côte-Vertu. Sinon, la 40 d'est en ouest dans le Grand Montréal, c'est rouge, c'est jaune, c'est vert même. Jaune dans le secteur de l'Acadie, mais le reste, c'est vert circulation. 6h46 de bonne heure le matin.
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0: La météo présentement à l'aéroport métropolitain de Montréal, ici à Saint-Hubert, c'est 20 degrés. Donc, on parle d'une température actuelle nuageuse. Et dans la journée, il y aura des averses avec un risque d'orage cet après-midi. On parle de 15 mm d'accumulation par endroit avec des vents du sud-est à 20 km/h. Il y a quelques rafales à 40 ce matin. On aura un maximum de 22, ressenti 29 aujourd'hui. Ce soir et cette nuit, des averses, risque d'orage tôt. Ce soir, avec des vents du sud-est de 20 km/h, avec un minimum de 18. Demain, jeudi, généralement nuageux avec 60 % de probabilité d'averse, avec un risque d'orage en après-midi. On aura donc un maximum de 22, ressenti 28. C'est l'humidex demain qui sera donc, non, pas en fait, pas l'humidex, mais l'UV, qui sera très élevé de 8 en montant et en soirée. Donc, il y aura un minimum de 17, 6h47, météo. On va en musique, la pause en musique, on revient. On se dirige tranquillement vers les actualités d'Henri-Paul Raymond à 7h.
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1: Il est 7h exactement. Merci de faire du FM 103.3 votre choix ce matin. Je suis avec vous jusqu'à 9h30 et on va avoir une belle matinée ensemble. Elle se poursuit aux alentours de 8h35. Lire autrement avec Joanie Tremblay. On a des belles suggestions à vous proposer. Suivi un peu plus tard, aux 9h10, on va recevoir Michel Couturier. On va parler de tourisme patrimonial en Montérégie, sanctuaire du fleuve. Donc voilà, c'est le portrait jusqu'à 9h30 au FM 103.3. Nous, on s'en va immédiatement aux actualités avec Henri-Paul Raymond.
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1: Monsieur Raymond, bon matin.
2: Salut, comment ça va?
1: Très, très bien. Écoute, je vois ça, il n'y a pas, tu vas le voir aussi, il n'y a pas grand éclairci, là, donc ça va être nuage gris. Mais bon, qu'est-ce que tu veux?
2: Exactement, des gouttelettes depuis toute la journée. Je pense que pour aller au travail avec des gougounes de plastique.
1: Ah, je les ai. Moi, non, je les avais pas. Je pensais que je les avais. Non, c'est, j'ai mis une petite pantoufle ce matin.
2: Ouais,
1: donc, je sortais mes crocs de secours.
2: C'est ça, parce qu'en cuir, ça risque d'être trempé, mais en plastique, c'est quand même résistant à l'eau.
1: Exact, c'est en plein son. Pour rien de cacher, on voit que tu as de l'expérience. Hein?
2: C'est ça.
1: Oui. Les résidents de Sainte-Catherine qui réclament des réponses sur la route 132.
2: Oui, des citoyens de la ville de Sainte-Catherine veulent obtenir des explications de leurs conseillers concernant la route 132, et c'est le cas pour une résidente, Mme Gadouri, voilà. Elle a réclamé des précisions sur le début des travaux et a interrogé le conseil sur la nécessité d'un accord avec la communauté Mohawk. Il faut savoir que ce projet implique plusieurs municipalités, dont Ganawagé, et ses enjeux territoriaux, bien sûr. Le maire de l'endroit, Sylvain Bouchard, le maire de Sainte-Catherine, précise que les dates de lancement du bureau de projet vont être fixées prochainement, mais ajoute que le consentement de la Première Nation ne serait aucunement requis. Mais il consulte le conseil Mohawk et l'inclut dans les discussions pour ses travaux sur la 132. Il soutient que le conseil comprend les enjeux, mais qu'il fait aussi face à des défis importants. Les résidents de Ganawagé ne veulent pas réaménager non plus qu'une seule voie destinée au transport en commun et s'objectent à changer la disposition de la route 132 sur leur trajectoire. Ce sera donc un dossier à suivre.
1: Ouais, effectivement. Et la ville de Saint-Constant, on parlait de météo, mais là, qui agit face au risque d'inondation.
2: Oui, parce qu'il va y en avoir, je pense, en fin de semaine, de fortes pluies aussi. Et Saint-Constant s'équipe maintenant pour limiter les dégâts en cas d'inondation. La firme Artelia Canada a été retenue et a révisé le plan de gestion des eaux de pluie. Elle recommande l'aménagement de 17 bassins de rétention, ainsi que le remplacement du réseau d'égouts pluviaux. La ville estime la construction des nouveaux bassins à 37 millions de dollars. Le conseil a adopté à l'unanimité un emprunt de 40 millions et demi de dollars pour s'adapter au changement climatique. Mais il faut savoir, et il faut aussi construire une nouvelle station de pompage. Cette facture s'élève évidemment à 3 millions et demi de dollars. La priorité du conseil, c'est d'agir rapidement. Le conseil de Saint-Constant veut, on s'en doute, protéger les citoyens, leurs biens et les installations publiques contre les inondations répétées. La ville va rencontrer, semble-t-il, différents secteurs de décideurs après l'été pour répondre à leurs questions. Elle présente cette demande au fond des collectivités fortes.
1: Il y a Vélo-Roussillon qui dénonce la pose, ça m'intrigue, d'une barrière rigide sur une piste cyclable.
2: Ouais, c'est un dossier à suivre ce matin et cet après-midi. Vélo-Roussillon qui dénonce vivement l'installation de barrières sur une piste cyclable à Delson sous prétexte que cette décision compromet l'accessibilité et la sécurité des cyclistes. Selon l'organisme, ces aménagements ou obligent fréquemment les cyclistes à descendre de leur vélo et nuisent aussi aux familles et utilisateurs de vélos cargo, par exemple, de vélos tandem, de remorques, de tricycles et autres vélos adaptés. Vélo-Roussillon soutient que ces obstacles, c'est comme des chicanes, qui sont des barrières de métal, découragent la pratique du vélo ou poussent certains cyclistes à emprunter la chaussée. Cette pause, sans consultation, dit Vélo-Roussillon, réduit les avantages des pistes cyclables. L'organisme me rappelle que des accidents sont survenus avec ce type d'installation, comme le confirme un cycliste, Jean-Claude, qui a été victime d'un assez grave accident à La Prairie. L'utilisation d'un bollard en acier est jugée plus dangereux que les poteaux flexibles. Tu vois, ça sur les routes, entre autres, des poteaux flexibles, ça fait moins mal qu'un poteau d'acier. Le regroupement demande à Nelson de retirer rapidement ces barrières, comme celles aménagées sur le boulevard Marie-Victorin notamment, et de miser plutôt sur des aménagements favorisant la cohabitation sécuritaire entre tous les usagers. J'aurai la réaction de la municipalité de Delson cet après-midi.
1: Tu sais qu'à chaque fois qu'on va se parler, Henri-Paul, de ces dossiers-là, à chaque année, chaque été, peu importe, J'ai l'impression qu'on n'aura jamais de fin. C'est ça qui est triste dans ces dossiers-là versus cyclistes, piétons, automobilistes.
2: Ouais, ouais. Il y a plusieurs écoles de pensée. Ouais. Hein? Ouais. C'est quand même spécifique. Il y a aussi, j'ai remarqué à La Prairie, ou encore une situation que dénonce Vélorussion. On vous en parlera aussi demain. Mais c'est assez préoccupant. C'est pas la première fois que Vélorussion s'en prend à la ville de La Prairie.
1: On termine avec Brossard qui va vibrer au rythme de son tournoi. Et ça, c'est le fun international de soccer.
2: Oui, c'est la 41e édition du tournoi international. C'est entre le 31 juillet et le 2 août. Donc, ça s'en vient rapidement. Avec plus de 200 équipes qui proviennent d'une cinquantaine de clubs. Des équipes de plusieurs régions du Québec, mais aussi plusieurs de l'Ontario, comme Kingston United SC Toronto, Kitchener FC ou encore le Niagara Falls SC. Une équipe de Burlington, États-Unis également, et une d'Edmonton, Alberta, devrait être présent. Du côté de la Rive-Sud, ben, on peut noter que l'AS Brossard serait accompagné de l'AS Montis, du CS Longueuil, du CS Roussillon et du CS Vallée-du-Richelieu. C'est pour représenter la région de la Rive-Sud à Brossard. La grande majorité des matchs est privée à Brossard, mais la ville de La Prairie va donner un coup de main à sa ville voisine en accueillant certains matchs au Parc de la Famille. Au total, des centaines de parties système de soccer seront disputées tout au long de la fin de semaine dans les différentes catégories d'âge allant autant du U9 que U17. Donc, c'est intéressant. Le tournoi constitue l'un des plus importants rendez-vous estivaux de soccer au Québec et va réunir des centaines de jeunes joueurs et joueuses provenant d'ici et d'ailleurs.
1: Jeunes sportifs qu'il faut aller encourager.
2: Ben, c'est ça. Ouais. C'est à la mode. Je te parle vite fait du ministère des Transports qui nous informe qu'en raison de conditions météo prévues durant cette nuit, entre le 29 et le 30 juillet, ben, les fermetures de l'autoroute 20 en direction est dans l'échangeur des autoroutes 20 et 25 et de la route 132, c'était prévu, c'était planifié pour ce soir. Ben, c'est reporté. Il y avait des travaux de marquage aussi. Ouais. Sont reportés dans la nuit du 1er au 2 août, mais il y a aussi des fermetures complètes de certaines sorties. On vous en parlera autant de la route 132 que de l'autoroute 20 qui sont reportées en fin de semaine également.
1: Ouais, puis je peux terminer là, la 132 présentement dans le secteur de Ganawake. Après, durant Saint-Isidore, là, c'est rouge, là, on compte 40 minutes présentement.
2: Je pense que c'est le seul endroit qui est assez bloqué pour l'instant.
1: Oui, ben c'est à cause des travaux. On a rétréci au macro minimum. Donc,
2: c'est ça, il y a une voie.
1: Au maximum, plutôt. Écoute, on se reparle à 8 heures.
2: Oui, tantôt.

0: Eh bien, c'est terminé sur la 40 à la hauteur du boulevard Langelier. Il y avait des débris sur la voie de gauche et puis le temps du nettoyage s'est fait. Bonne nouvelle. On parle également si vous êtes sur la rue Nord de Montréal, il y a beaucoup de trafic sur la 15-Sud à la hauteur de Chemin-Côte-Nord parce qu'il y avait deux véhicules en panne. Donc voilà, ça c'est dit. Maintenant, du côté de la rive sud de Montréal, les entrées vers Montréal, on parlait avec Henri-Paul de le pont Mercier. Donc, les 232 pour aller sur le pont du côté de Châteauguay, c'est 30 minutes pour l'instant. Sinon, tout ce qui est traversé, Tunnel La Fontaine, Jacques-Cartier, Champlain, Victoria, ça se passe bien ce matin. 132, on a du délai à la hauteur de Jean-Paul Vincent pour aller vers Boucherville, vers Marie-Victorin. On parle également de Tunnel La Fontaine de Montréal vers la rive sud. C'est 20 minutes à la hauteur de Beaubien. Sinon, la 40 d'est en ouest, c'est jaune à quelques reprises, mais sinon, ça se passe très bien. Circulation, 7h16. 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
0: 20 degrés présentement enregistrés à l'aéroport métropolitain de Montréal. Alors aujourd'hui, il y aura des averses, risque d'orage cet après-midi. On parle de 15 mm d'accumulation par endroit. Et il y aura donc un maximum de 22, ressenti 29 avec un indice UV de 3 modéré. Ce soir et cette nuit, averse, risque d'orage tôt ce soir avec un minimum de 18. Demain jeudi, généralement nuageux avec un 60 % de probabilité d'averse, risque d'orage en après-midi. Et dans la nuit, donc minimum 17. Ce week-end, si on passe à partir de vendredi, ce sera une très belle journée. Samedi nuageux et le retour de la pluie dimanche, du moins pour l'instant, 7h17 de bonne heure le matin.
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2: À la revue de presse, 7h30 précisément, je fais le tour de ce qui s'est passé hier, mais en fait, ce que je veux vous dire, là, c'est du côté de TVA Nouvelles, on parle de ce fraude amoureuse, j'en parlais un peu plus tôt, qui a une dame qui s'est fait voler 200 000 $ pour payer ses problèmes de jeu par un fraudeur professionnel, on va le dire. Quand on est rendu à ça, c'est pas drôle, là. Et écoutez, c'est un article qui fait réfléchir. Et si vous avez des gens qui peuvent être vulnérables à ça, peut-être prendre quelques secondes, leur faire lire cet article-là, parce que ça fait réfléchir, effectivement. C'est tellement, malheureusement, facile pour certaines personnes d'aller de ce style de fraude-là. Donc, écoutez, vraiment, là, prenez le temps. Là, vous avez des gens, vous dites, je sais pas moi, un tel... Tu vas t'asseoir, lis ça quelques secondes. Là. Je te le dis, tu seras pas déçu, puis probablement que tu feras peut-être pas les erreurs que d'autres ont fait, malheureusement. On parle de l'Iran, parce que présentement, on voit ça là, sur les chaînes de télévision un peu partout dans le monde. C'est que les États-Unis ont mené des frappes sur une ville nord-ouest du pays, donc à la frontière avec l'Irak en Iran. Alors, ça a été fait il y a quelques minutes dans la région frontalière de Piranshahr. Ça a été touché par des frappes aériennes de l'ennemi américain. Ça a été rapporté par la télévision d'État. Alors, on voit les images de l'AFP présentement. Là, déjà que la ville n'est pas en très, très bonne condition, mais là, on voit un autre bâtiment disparaître sous la fumée et sous les bombes. On en parlait avec Henri Paul dans le bulletin de 7 heures. Sortez les parapluies parce que dans certains secteurs au Québec, on en parlait hier et c'est toujours de mise aujourd'hui à 6 heures ce matin, plus de 100 millimètres de pluie possible dans plusieurs secteurs au Québec. Je vous les nomme. Là. On s'étend là, de Saint-Sauveur jusqu'à Saguenay en passant par Trois-Rivières, Saint-Michel-des-Saints, Mont-Tremblant, Parent, Latuc, 50 à 80 millimètres. Certains endroits, 100 millimètres du côté de la grande métropole de Saint-Jérôme et également en Lanaudière, dans les Laurentides aussi, des averses pourraient laisser entre 15 et 20 mm de pluie. Je dirais qu'ici, en Montérégie, on est quand même épargné pour l'instant. Il y aura de la pluie, il y aura une quinzaine de millimètres, mais rien avec certains endroits au Québec, là, comme je vous disais. Là, hier, en Outaouais, on parlait de 100 mm de pluie. Ce n'est pas rien, donc c'est temps un peu moins... disons que je regarde les images présentement à la télé, là, des incendies en Espagne, c'est eux peut-être qui auraient besoin de la pluie qu'on a présentement, parce que ça ne cesse pas du côté donc de l'Europe, là, la France et l'Espagne. Et même en France, on voit là que les feux de forêt pourraient être ça pourrait s'accélérer dans les prochaines heures parce que la chaleur a recommencé du côté de la France, en Espagne. On espère donc une accalmie, mais pour l'instant, ça ne cesse pas dans ces secteurs-là. Je regarde du côté de la presse. Qu'est-ce qu'on peut lire dans la presse? Eh bien, c'est un dossier de la journaliste Mylène Crête sur les chauffeurs à rabais, ces fameux camionneurs kamikazes là, qui font des ravages sur les routes. J'étais en train de lire ça avant d'arriver en onde. On a un député à Vaudreuil-Dorion, Peter Schiffke, qui semble pas très, très intéressé à voir ce que ce dossier-là donc puisse prendre l'ampleur. Député tout près d'ici, Xavier Barcelot-Duval, qui tente dans le comité, le TRAN, le comité des transports, de faire parler, de faire entendre les problématiques. Mais du côté du Parti libéral, on sait la problématique, mais on ne fait pas grand-chose. Et ce qu'on sent aussi dans la lecture de ces quatre articles du dossier de la presse, c'est qu'on ne veut pas vraiment que les choses s'améliorent au niveau fiscal, au niveau sécuritaire. On sait qu'il y a un problème, mais ça semble être trop lourd à régler, et c'est au détriment de vous qui êtes sur les routes présentement et qui risquez votre vie, souvent en dépensant ces poids lourds qui arrivent de l'Ontario avec des gens qui ne sont pas très habitués à chauffer des poids lourds, parce que j'en ai chauffé, j'en chauffe des fois à l'occasion. Je peux vous dire l'expression que je dis souvent, votre grand-mère pourrait conduire un truck, c'est vrai. C'est-à-dire que maintenant, vous vous asseyez dans... En fait, les camions sont tellement rendus performants qu'on est loin des bâtons. Là. À l'époque, c'était deux bâtons de vitesse. Là. Et là, maintenant, on est loin des 18 vitesses, des 13 vitesses, des changements de clutch à deux temps. On est au Park reculons North Drive. Et il y a certains modèles de camions d'ici les prochaines années. Ça sera pas compliqué, là. Ça va être comme les véhicules. Un modèle LX, un modèle LX. Ça s'en va là. Une facilité des fois désarmante à les conduire. Oui, la technologie, elle est bonne. Les camions sont performants. Mais je vous le dis, ils sont plus faciles à avancer. Et j'ai vu des tests, là, de voir une jeune fille de 12 ans être capable de rouler le camion sur un circuit fermé. Moi, j'ai vu ça. Et c'est ça, c'est très facile d'être au volant d'un camion. Heureusement, malheureusement, je sais pas, je pourrais pas vous dire. Je peux vous dire que ça peut être bon sur la santé physique là, d'avoir des camions plus faciles, mais côté sécurité, ben ça peut être un enjeu qui pourrait être discuté. Il est 7h34, on fera une autre revue de presse plus tard à l'émission. Merci de suivre le FM 103.3 et c'est de bonne heure le matin. Francis Tremblay en remplacement de Charles Gaudreau. 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
1: On se dirige vers la circulation météo à 7h45 et les informations avec Henri-Paul Raymond à 8h. Je vous pose une question, puis je vous donne la réponse en plus. Moi, je suis gentil comme ça. Quel pays possède le plus de fuseaux horaires selon vous? Le pays qui possède le plus de fuseaux horaires. Ben écoutez, si vous avez répondu la Russie, vous êtes probablement pas les seuls, mais vous êtes dans l'erreur de... Moi, j'en reviens pas, je savais pas. C'est la France. La France compte 12 fuseaux horaires différents. Parce qu'il faut pas oublier que ce n'est pas que l'île de France, ils ont plusieurs territoires outre-mer. Et c'est là qui fait que la France a plus, c'est le pays qui a le plus dans le monde de fuseaux horaires. Donc, et la Russie, par contre, en a 11. Mais c'est la France avec 12 fuseaux horaires. Et ça, c'est ce que je vous enseigne ce matin. Vous ne direz jamais que vous avez rien appris à cette émission-là. On écoute Ariane Moffat, Miami, et on s'en va vers la circulation de Bonheur le matin.

0: Circulation, ben ça commence à se... Ben en fait, il y a beaucoup de bouchons qui commencent à se créer. Là, je regarde la 138, dans le fond, le pont Mercier, avec l'arrivée de la 132 dans les deux directions. Si vous arrivez de Charles-Cadoguier, c'est la demi-heure pour accéder au pont et d'y traverser également. Vous avez aussi, lorsque vous quittez le pont Samuel de Champlain, à la hauteur d'autoroute 10 également, dans la sortie pour prendre la 10 Bonaventure aussi, tout près là, donc de la rotonde et du fleuve, là, près du studio Melz. Ben, là aussi, là, c'est à l'arrêt complètement. Pour être surveillé, je regarde sur Québec 511. Je ne vois pas d'avertissement d'accident ou pour l'instant, mais c'est quand même rouge foncé. C'est à l'arrêt. Ça, on le voit, là. Mais non, pour l'instant, il n'y a pas de problème à signaler à part ce trafic qui est vraiment là, puissant dans ce secteur-là. Victoria, Jean-Cartier, ça se passe bien. Vous avez également le tunnel La Fontaine vers Montréal aussi, c'est beau. Tunnel La Fontaine de Montréal vers Boucherville à la hauteur de Sherbrooke. C'est la demi-heure présentement que c'est installé. Sinon, la 40 entre Anjou et Royal-Mante, c'est intermittent. Vous avez arrêt à Saint-Michel. Ça reprend Villeray Parc Extension et l'Acadie. Donc, à l'entrée de la 15 aussi, là, ça va être à l'arrêt près des marchés centraux. Et sinon, la 15 entre Royal-Mante et l'échangeur Turcot. Dans les deux sens, nord et sud, ben, c'est rouge et jaune par intermittence. Circulation, 7h46, de bonne heure le matin.
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0: Ben, c'est toujours 20 degrés enregistré à l'aéroport métropolitain de Montréal présentement. On ressent là, en ce moment, là, il fait 20 degrés, on ressent 24. Aujourd'hui, maximum 22, ressenti 29. Il y aura donc des averses toute la journée, risque d'orage en fin d'après-midi, avec une accumulation de 15 mm par endroit. Et ce soir, on parle de un minimum de 18, donc comme température. Demain, jeudi, généralement nuageux avec 60 % de probabilité d'averse avec un risque d'orage en après-midi. Et on ressentira 28 avec une température de 22 degrés.
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4: Ici Alain Frenière, votre député de Vachon à l'Assemblée nationale du Québec. Oui, c'est confirmé, l'été est enfin arrivé. Je vous souhaite une magnifique saison estivale remplie de beaux moments en famille, entre amis. Profitez de cette période pour prendre du temps pour vous. L'été, c'est aussi un bon moment pour faire des découvertes. Pourquoi pas une expérience touristique autochtone afin de découvrir les Premières Nations, les Inuits. Je vous appelle aussi à la prudence. Comme vous savez, il y a plusieurs feux de forêt présentement. Alors, si on se déplace en forêt, on respecte les consignes en matière de prévention des incendies. Vous serez aussi plusieurs à prendre la route. Alors, adoptez une conduite préventive. On tient à vous. Je vous souhaite un bel été et j'ai bien de vous revoir sur le terrain.
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1: Il est 8h exactement. Merci de faire de Bonheur le matin votre choix ce matin et du FM 103.3, votre habitude d'écoute. Je suis tellement content d'être avec vous. En remplacement de Charles Gaudreau jusqu'au 21 août, je crois. En tout cas, dans ces eaux-là, Charles prend des vacances bien méritées. On fera le tour un peu plus tard de l'actualité internationale et nationale. Et on aura dans quelques minutes, à 8h35, Joanie Tremblay, Lire autrement. À 9h10, c'est Sanctuaire du fleuve avec Michel Couturier, touriste patrimonial en Montérégie. Et on s'en va du côté des actualités avec Henri-Paul Raymond.
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1: Henri-Paul, on parle présentement de La Prairie qui autorise Hydro-Québec à circuler sur un de ses lots.
2: Exactement, Francis. La ville va permettre à Hydro-Québec d'utiliser une partie d'un terrain municipal pour soutenir des travaux majeurs au poste Roussillon. Le conseil municipal de La Prairie a justement autorisé il y a quelques semaines la signature d'un bail de chantier visant une portion d'un lot précis. Ce lot est situé au bout de la rue de Guise, dans le prolongement de la rue Goyer. La Prairie indique que l'entente couvre la période du 1er juillet de cette année, 2026, au 31 juillet 2028, donc pour 2 ans. Hydro-Québec a besoin de cette autorisation et de cet espace comme aire de circulation pendant les travaux, et le projet en cours prévoit l'ajout d'un transformateur de haute puissance au poste Roussillon d'Hydro-Québec. L'objectif, c'est d'accroître la capacité du réseau électrique régional pour répondre à la demande croissante en énergie.
1: On voit ça de plus en plus un peu partout au Québec, mais là, il y a Sainte-Julie qui en a assez, des actes de vandalisme.
2: Écoute, la régie intermunicipale de police Richelieu-Saint-Laurent intensifie sa présence dans les parcs de Sainte-Julie afin de prévenir de nouveaux actes de vandalisme. Les policiers, tout comme la ville, veulent assurer davantage la sécurité des citoyens, et cette intervention annoncée mardi par les élus de Sainte-Julie fait suite à plusieurs événements survenus récemment sur le territoire. Certains autres cas déplorables ont été signalés et constatés en fin de semaine dernière. Ils font toujours le objet d'une enquête policière, d'ailleurs. Sainte-Julie affirme collaborer étroitement avec la régie de police et prévoit tenir des rencontres régulières pour ajuster les stratégies de surveillance selon l'évolution de la situation. La municipalité prévoit également installer progressivement des caméras de surveillance dans certains parcs et lieux publics en 2027 et même 2028. Bon, les parcs ne sont pas encore spécifiés. Les autorités invitent les citoyens maintenant à demeurer vigilants, mais aussi à transmettre du témoignage aux policiers ou à la ville.
1: Il y avait Vélo-Roussillon qui dénonce la pose de barrières rigides sur une des pistes cyclables. J'ai sauté une nouvelle, excuse-moi, là, mais...
2: Oui. On peut y revenir. Oui. Vélo-Roussillon dénonce l'installation de barrières sur une piste cyclable à Delson sous prétexte que cette décision compromet l'accessibilité et la sécurité des cyclistes. Selon l'organisme, ces aménagements obligent fréquemment les cyclistes à descendre de leur vélo et nuisent aussi aux familles et utilisateurs de vélos cargo, par exemple, de vélos tandem, de remorques, de tricycles et autres vélos adaptés. L'organisme soutient que ces obstacles découragent la pratique du vélo ou pousse certains cyclistes à emprunter la chaussée. Cette pause, sans consultation, dit-il, Vélo-Roussillon, réduit les avantages des pistes cyclables. Vélo-Roussillon rappelle que des accidents sont même survenus avec ce type d'installation, les chicanes, les barrières de métal, comme le confirme un nommé Jean-Claude, qui, lui, est cycliste et a été victime d'un accident assez grave à La Prairie en raison de situation. L'utilisation de bollards en acier est jugée plus dangereux que des poteaux flexibles. Notamment. Le regroupement demande à Delson de retirer rapidement ses barrières, comme celles aménagées sur le boulevard Marie-Victorin et la piste cyclable, et de miser plutôt sur des aménagements favorisant la cohabitation sécuritaire entre tous les usagers. On aura pour vous la réponse de Delson cet après-midi.
1: Et la ville de Saint-Constant qui agit face au risque d'inondation.
2: Oui, on y revient donc. La ville qui s'équipe pour limiter les dégâts en cas d'inondation, la firme Artelia Canada a été retenue. Elle a même révisé le plan de gestion des eaux de pluie. Elle recommande l'aménagement de 17 bassins de rétention et remplacer le réseau d'égouts pluviaux. La ville estime toutefois que la construction de ces nouveaux bassins à 37 millions de dollars. Le conseil municipal a même adopté à l'unanimité un emprunt de 40 millions de dollars pour s'adapter adapter au changement climatique, on peut le rappeler. Et il lui faut aussi construire une nouvelle station de pompage. Cette facture s'élève à 3,5 millions de dollars. La priorité du conseil, c'est d'agir rapidement pour protéger les citoyens, leurs biens et les installations publiques contre les inondations répétées.
1: Et on parle de sport. Brossard qui va vibrer au rythme de son tournoi international de soccer.
2: Je veux le rappeler, c'est quand même gros, Francis Brossard qui se prépare à accueillir la 41e édition, quand même, de son tournoi international de soccer du 31 juillet au 2 août avec plus de 200 équipes provenant d'une cinquantaine de clubs. On parle d'équipes de plusieurs régions du Québec, mais aussi des joueurs qui proviennent de l'Ontario comme Kingston United, le SC Toronto, Kitchener FC ou encore le Niagara Falls SC. Une équipe de Burlington, États-Unis également et une autre d'Edmonton en Alberta devraient être présentes. Et du côté de la Rive-Sud, on n'est pas en reste. L'AS Brossard sera accompagné de l'AS Montis, du CS Longueuil, du CS Roussillon et du CS Vallée du Richelieu pour représenter la région. La grande majorité des matchs est prévue à Brossard, mais la ville de la Prairie donne un coup de main en accueillant certains matchs au Parc de la Famille. Au total, on parle de centaines de matchs qui seront présentés tout au long du week-end dans les différentes catégories d'âge allant du U9 au U17. Je suis déjà allé voir ça.
1: Ah oui, c'est impressionnant?
2: C'est impressionnant. C'est du beau, beau soccer. C'est du de 9 ans, ben en fait, du U9 à U17.
1: Mais tu sais que toi puis moi, on est deux vieux monsieur. Là, donc...
2: ouais, ben moi plus, mais...
1: Oui, non, mais tu sais, on vit de nos années, bon, du hockey, la balle molle, le baseball, les expos, mais... Moi, je regarde souvent dans ma région, là, bon, les terrains de soccer qui vont d'augmentation en augmentation. Puis c'est un des sports les plus rassembleurs. On l'a vu avec la FIFA puis la Coupe du Monde. Mais tu sais quand même le soccer pour moi, j'ai appris. C'est ça, je veux dire, à aimer le soccer au fil des années et ça a pris du temps.
2: Moi, je trouve ça très bon. J'ai toujours une crainte pour les joueuses et les joueurs.
1: Ah oui.
2: Ma crainte, c'est leur cheville. Tu vois, aller tellement vite, botter le ballon, jouer avec intensité, se tourner sur un dissous. J'ai tout le temps peur de me fouler une cheville à leur place.
1: C'est sûr qu'au baseball, à part une blessure, j'avais vu à Moïse Alou, j'ai pas vu grand-chose avec les chevilles qui se cassent en deux, tu sais, mais moi, je vois loin un petit peu, là.
2: Bon.
1: On s'en parle à 9h.
2: On n'en aura pas en fin de semaine d'incidents semblables, mais on aura du beau soccer à Brossard.
1: Oui, j'ai assez d'aller voir ça. Merci Henri-Paul, à 9h, on se reparle.
2: À tantôt.

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1: On est de retour, il est 8h10, je vais vous parler, en fait, je vais vous parler de la prochaine artiste que je vais présenter, qui est Billie Dupage. Je vous en parle parce qu'elle était en spectacle dernièrement, puis j'ai eu la chance d'aller la voir en famille. Elle était à Saint-Bruno, et moi, je veux la féliciter parce que, elle est très, très intéressante, très généreuse auprès de son public, et ça, c'est toujours plaisant à voir et à entendre, surtout les relèves d'artistes québécois, une Québécoise comme elle. Très fière d'avoir accompagné les enfants, ma copine, pour ce show-là. Tu sais, et comme les nouveaux, les Freds de ce monde, et ils sont généreux, ils sont là pour nous, ils sont de la région. Ça, faut pas oublier. Tu sais, Fred est de Longueuil. Je pense, je me trompe pas, Billie Dupage est de... Je pense qu'elle est du coin. Je sais pas de quelle ville, mais du coin. Peut-être que je m'avance un peu, là. Mais c'est intéressant. Et ça m'amène à un article, là, je vais vous dire en terminant, de Radio-Canada, un article qui a eu... plutôt en juillet sur les le fait que certains jeunes avaient peine à écouter de la musique québécoise. Mais faites, tu sais, vous allez reconduire vos enfants là, le matin, là l'école n'est pas commencée, mais faites l'exercice là. Mettons, il est 7h30, 8h, on joue le meilleur de la musique franco ici au FM 103.3. Mettez-les. Ben, vous êtes déjà là, mais montez un peu le son quand c'est des artistes québécois et ça va redonner le goût aux jeunes de réécouter. Moi, les années 90, les artistes, oui, on écoutait la musique anglophone, on écoutait New Kids on the Block ou whatever, mais on avait des artistes qu'on adorait, des Luc La Rochelière, des Richard Séguin. On les avait tous, on les aimait. Puis ça parle de mon père, les années 60-70. Bref, il y a moyen de faire quelque chose encore. Et on va l'écouter, Billie Dupage, ici, au FM 103.3.

0: Il y a beaucoup de mauvais garçons sur la circulation également. Petit jeu de mots avec la toune qui vient de passer. Il y a du retard qui s'accumule maintenant sur l'autoroute 20, direction Est, à la hauteur de Notre-Dame, après l'échangeur Saint-Pierre, en allant vers l'échangeur Turcot. Donc, ça a signalé. L'autoroute 40 à Montréal également, ça s'est détérioré entre Papineau et puis Royalmont, donc l'autoroute des Caries. C'est rouge direction ouest là partout. Et c'est rouge également si vous arrivez de la 15 nord, la 15 sud, à la hauteur de Côte-Vertu jusqu'à l'entrée. Donc de l'autoroute 40 est et ouest. Et vous traversez Montréal vers la rive sud. Sachez que c'est premièrement pour l'instant les meilleures alternatives, c'est Jacques-Cartier et Champlain. Et dans le fond, le tunnel La Fontaine, c'est 30 minutes à la hauteur de les galeries d'Anjou. Tunnel, ça se passe bien. Après ce tunnel de Boucherville vers Montréal, ça se passe bien. Vous avez le pont Mercier. Donc là, c'est difficile, même de Montréal vers la rive sud, parce que là, c'est bien sûr donc un côté de pont, voie contresens. Alors, c'est plus difficile. Maintenant, l'entrée de Champlain via la rive sud, ça se passe bien, mais vous avez un peu de gêne dans la sortie pour prendre la 10 direction nord. Circulation, il est 8h19 de bonne heure le matin. De bonne heure le matin.
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0: Toujours 20 degrés présentement, enregistré à l'aéroport métropolitain de Montréal, ici à Saint-Hubert. Aujourd'hui, risque d'orage en après-midi, des averses ce matin. On aura à peu près, je dirais, 15 mm d'accumulation par endroit. Et ce soir, on parle d'un maximum de 18 comme température, avec également des averses en fin de soirée. Demain jeudi, généralement nuageux, avec 60 % de probabilité d'averses, avec un risque d'orage en après-midi. Si on regarde vendredi, pour l'instant, 28 degrés, du beau soleil. Samedi, des passages nuageux. Et dimanche, on annonce, pour le moment, ça a le temps de changer, de la pluie. Donc, dimanche, le 2 août, qui s'en vient ici. C'est alors météo, circulation 8h19.
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1: Joanie Tremblay, bon matin.
2: Hello, bon matin.
1: T'as sûrement la même famille, j'imagine, Tremblay, deux Tremblay qui
2: oh
1: se parlent.
2: Oh mon Dieu, c'est ça que je me disais, c'est vrai, j'avais oublié ton nom de famille.
1: Pierre Tremblay. Donc, c'est quoi, c'est 1400 ou 1600, ça fait longtemps.
2: C'est sûr, même on a ancêtre. Un ancêtre quelque part.
1: Non, explique-moi, parce que, écoute, j'écoute Charles souvent, j'ai écouté quelques chroniques,
2: oui.
1: Mais j'aimerais que tu m'expliques, Nara, c'est quoi?
2: Oui, Nara, oui. Ben, c'est la seule plateforme québécoise qui est vraiment consacrée aux livres audio,
1: oui.
2: Francophone pour l'instant.
1: Oui.
2: Ce qu'on veut, c'est faire rayonner la oui. littérature audio d'ici, mais en français aussi, parce oui. qu'on a un catalogue qui grandit de jour en jour, mais qui comporte là, plus de 10 000 titres. En français. Donc, il y a du québécois, mais il y a de l'européen
1: ouais,
2: aussi.
1: On a des auteurs riches là, aussi en contenu.
2: On a
1: là.
2: De magnifiques ouais. auteurs sur la plateforme, et ici au Québec aussi, qui ont leurs livres en audio, dont quelques-uns dont je vais ouais. vous parler aujourd'hui.
1: Puis les gens, mettons, qui veulent se procurer, comment ça fonctionne ouais. avec toi?
2: Ben, en fait, c'est super accessible, okay. puis il y en a de tout pour tous les budgets. Donc, on peut acheter un livre à la fois,
1: ouais.
2: on peut s'abonner.
1: Ah, ça, c'est bien ça.
2: Ce qui ouais. nous permet, dans le fond, d'échanger un crédit contre le livre de son choix. Puis c'est plus accessible, disons, ou plus avantageux quand on est un audio-lecteur
1: ouais.
2: ou une audio-lectrice avide.
1: Ouais.
2: Donc, 15 $ par mois. Fait que c'est un peu comme si on avait une fidélisation
1: ben,
2: avec
1: vraiment,
2: les quartiers.
1: Ben, oui, tout
2: moi,
1: à
2: j'aimerais
1: fait.
2: Ça qu'ils fassent ça.
1: Cas, oui.
2: Je lance l'idée comme ça.
1: Ouais.
2: Puis, sinon, on peut acheter un lot de crédit aussi. Tu sais, quand on a une famille, on veut acheter des livres audio pour nous, pour les enfants, tout ça, ouais. ben, on achète un lot de crédit. Fait qu'on peut partager un compte familial, évidemment. Puis,
1: mais quand tu parles des enfants, ça veut dire que tu as des livres aussi
2: on
1: destinés
2: à. Plus... jeunesse, évidemment. Ah, ben ouais. oui. Puis, c'est ouais. tellement un public le fun, puis qui est très. Je veux dire, à l'écoute
1: ouais.
2: pour le livre audio. Ils sont habitués de se faire raconter des histoires,
1: ouais.
2: Les enfants. Chez les jeunes aussi, on les raccroche souvent à la lecture parce qu'ils sont capables de faire autre chose en même temps. Donc, c'est un super format.
1: Parce que nous, ça se couche le soir, là, puis
2: ouais.
1: je les entends écouter des livres ou des berceuses. Ou
2: uh-huh.
1: je regarde ma patronne en arrière de moi, là, plusieurs types de livres.
2: La patronne à la maison.
1: Oui, exact. Mais je me dis, ouais, il y a vraiment une offre vraiment.
2: Ouais.
1: Puis c'est un beau marché. Félicitations
2: ben oui,
1: pour ça.
2: Ben
1: puis je sais qu'il y a souvent également dans les extraits des camionneurs qui nous écoutent, puis je te disais ça
2: oui.
1: avant d'aller en onde. Oui, il y a une offre là, quand même,
2: ouais.
1: mais je trouve assez une offre peut-être un peu plus centrée sur un média en tant que tel.
2: Ouais,
1: ça dépasse pas les frontières, mais sinon, c'est des livres américains, c'est en anglais, puis correct, c'est bon pour apprendre l'anglais, mais je veux dire,
2: oui.
1: sinon, il y a tellement des bons livres français, exactement.
2: Bien, on
1: là,
2: a une littérature
1: ouais.
2: extrêmement riche québécoise.
1: Ouais.
2: Puis en audio, mais c'est une autre façon de lire, puis ça nous offre d'autres fenêtres de lecture. Puis là, on parle de camionneurs, c'est tellement justement le genre de personnes qui peut-être manquent
1: ben,
2: de temps
1: les
2: pour
1: meilleurs.
2: Lire.
1: Ouais, je peux dire qu'il y en a des excellents, effectivement. Tu nous proposes
2: oui.
1: des titres ce matin.
2: Oui, bien, oui. j'avais envie de rejoindre ça sous une thématique que j'ai nommée des frissons même l'été.
1: Ben oui.
2: Fait qu'on
1: oui.
2: est dans un peu la peur,
1: mm-hmm.
2: L'horreur peut-être, suspense, un mélange de genres. Donc, on commence avec notre maître de l'horreur
1: oui.
2: Québécois, Patrick Sénécal, avec Le Passager, qui n'est pas son roman le plus connu nécessairement, mais moi, c'est celui qui m'a fait connaître Patrick Sénécal en audio, parce que je ne suis pas une lectrice d'horreur du tout.
1: Okay.
2: Mais j'ai comme découvert cette œuvre-là, je pense, dans le cadre de mes fonctions. Il fallait que je l'écoute parce que je voulais en parler, justement, puis j'ai accroché là, à fond.
1: Ouais.
2: Puis c'est vraiment une lecture qui est accessible quand même. On n'est pas dans ses plus... c'est plus, je veux dire, gore. Là. On n'est
1: mm-hmm.
2: pas dans les plus horreurs non plus. Mais ça s'écoute super bien. Puis d'ailleurs, on a plusieurs titres de Patrick Sénécal
1: okay.
2: sur la plateforme, là, sur le seuil, 51-50 Rue des Ormes,
1: mm.
2: Malface, etc. Je pense que c'est un favori
1: oui.
2: aussi de l'audio et du genre. Là.
1: C'est là qu'on va voir si j'ai plus de frissons à l'écrit ou à l'écoute.
2: Ouais, OK. Ouais.
1: On écoute ça?
2: On essaie.
1: Ça va embarquer dans quelques secondes, voilà.
3: La couleuvre tire la langue vers moi. La violence, le morbide, le mystère, éternelle fascination, fait la voix à mes côtés. Je quitte le dessin des yeux et tourne la tête vers Paul. Il me considère avec son petit sourire malicieux que je trouvais assez inquiétante du temps qu'il m'enseignait. Mais j'adorais sa voix douce, sa diction parfaite. Maintenant, dans le début de la soixantaine, Il avait eu la difficulté sur, à se souvenir de moi.
1: Je vois, sur le site, là, ça dit 6h40. C'est parfait pour vrai, si on veut décrocher, effectivement, là, pour des longues gouttes.
2: On a de la route à faire, exactement, camionneur ou non. Là,
1: oui, exactement.
2: On se retrouve avec une lecture qui nous transporte. Moi, je vous avoue que je l'ai écouté à vitesse 1.25.
1: Moi aussi, je suis comme ça.
2: Puis je le fais pas pour tous les livres, mais celui-là, tu sais, il y a quelque chose dans la narration qui est comme très incarné, qui est un peu, il y a une lenteur qui est voulue, mais qui, moi, un peu m'agace un peu. Fait que ce qui est chouette avec les applications d'écoute qui sont vraiment dédiées aux livres audio, mais c'est qu'on peut ajouter des signets sur l'application, on peut ajuster la vitesse de lecture.
1: Mais ça, je sais,
2: pour que ça puisse correspondre à ce qu'on aime. Des fois, on veut écouter quelque chose. Parce qu'il le faut, justement. En 1.5...
1: Ça ne change pas grand-chose, 1.25. Ça vient juste donner petit coup.
2: Non, ça y va. Juste un petit peu plus rapidement. On passe à travers plus vite.
1: Ben moi, c'est, je vous dis tout de suite à ceux qui m'écoutent, quand vous m'envoyez un message Messenger vocal, je l'écoute en deux. Fait que ça va plus vite.
2: Mais ça ne veut pas dire que vous les aimez.

0: Québec.
1: Oui, puis ce que j'ai vu hier soir quand je lisais la description de tout ça, c'est que c'est elle-même qui ont fait la narration.
0: Oui, c'est elle-même, puis elle se présente un peu les enquêtes. Fait que c'est le fun, elle s'échange
1: exact.
0: Elle essaie de le faire aussi, je pense, avec beaucoup d'humilité et de délicatesse. Ouais. Mais on reste quand même dans du true crime où il y a une curiosité quand même qui est là. Donc, on s'est présenté des cas qui se sont vraiment passés, des enquêtes qui sont résolues, d'autres non. Donc, il y a un dynamisme à ce duo-là qui est Michel Ouellet et Annie Lorrain, donc les deux autrices et narratrices, en fond.
1: On les écoute?
0: Oui, on les écoute.
2: Introduction.
1: Avec la... J'adore leur beat,
0: les extraits que tu mets, ce sont...
2: Puisque nous sommes des mystères captifs...
1: Ah, OK, je suis pas à la bonne place.
2: Un projet fou qui a d'abord vu le jour en 2020 sous forme de balado. Nous avions alors le désir de créer le balado que nous avions envie d'écouter.
1: Ce qu'on va faire ensemble,
2: par sa rigueur que
1: parce que je reconnais les voix.
0: Oui.
1: On va aller écouter l'extrait également que tu m'as envoyé.
0: Je fais des petites sélections.
1: Oui, exact. Mais
0: en même temps, c'est un bon exemple.
1: Oui.
0: En fait, c'est que sur Nara,
1: ce
0: qui est fun, c'est qu'on peut aller écouter un extrait pour voir si le livre nous plaît. Parce que, acheter un livre sans pouvoir le feuilleter, c'est un peu plate.
1: Exact.
0: Donc, on peut aller écouter, voir est-ce que la voix correspond à ce que je m'attendais ou pas.
1: Mais j'ai un autre extrait pour vous. Vous aurez 30 secondes, vous allez voir, c'est intéressant.
3: Je jette un œil morne sur le décor plat qui défile devant moi.
0: Le passager, voilà.
3: La sortie de Saint-Eugène.
1: Ça va super bien. Ah oui, là, ici.
4: C'est
1: notre
4: première son ami, M. de Montgaillard, installe un parc pour bébés dans l'espace arrière, la camionnette fermée, et y place les deux enfants avant de sortir travailler sur la roue. Il s'y affaire durant plusieurs minutes, puis décide de rendre visite à son ami dans l'appartement du deuxième étage. Les deux hommes discutent durant une quinzaine de minutes. Le père de famille redescend ensuite, prêt à reprendre la route en direction de Montréal. Lorsqu'il ouvre la porte de la camionnette, il réalise avec stupéfaction que seul le bébé de 2 ans se trouve toujours dans le parc. La petite Chantal n'y est plus.
1: Et je me rappelle de l'avoir écouté, cet extrait-là, je ne me trompe pas, là, cet été. Mais ce que j'aime beaucoup de Annie et Michel, c'est...
0: leur authenticité.
1: Exactement, c'est en plein ça.
0: Tu vois qu'elles sont... En fait, on entend qu'elles sont touchées aussi par les histoires qu'elles racontent.
1: Ouais.
0: Puis qu'elles sont allées en profondeur aussi dans leurs recherches et leurs enquêtes.
1: Ouais.
0: Donc, on se laisse prendre très rapidement, très facilement. Donc, je comprends l'engouement pour leur balado. Donc, maintenant, c'est disponible aussi en version livre audio qui est... un autre format, en fait, une autre façon d'accéder à leur contenu.
1: Oui, vraiment, c'est un autre, complètement un autre monde. C'est ça qui est intéressant, ça sort du podcast, mais avec les mêmes voix. Ça, j'ai trouvé ça vraiment...
0: Puis la ligne est mince entre le balado puis le livre audio, parfois, tu sais, quand on est dans le non-fiction, justement, ce qui est le cas de Captive, qu'est-ce qui définit vraiment un livre audio versus un balado? Est-ce que ça part d'un livre? Oui, d'accord. Mais tu sais, dans ce cas-ci, en plus, il y a un balado déjà.
1: Oui.
0: Donc, la ligne est parfois mince.
1: Dernier extrait, on parle de ce livre-là qui est L'Appa.
0: Oui, L'Appa de Sylvie G. Ouais. Je ne sais pas si on doit dire... c'est comme ça qu'elle se présente.
1: Oui, exact. Sylvie G.
0: Qui en a écrit quand même pas mal. Et c'est lu par Ludivine Reddy, qui est assez connue.
1: Oui.
0: Puis qui a fait
1: des
0: pas
1: voix
0: mal...
1: beaucoup.
0: Oui, qui fait énormément de voix, de doublage.
1: Ouais.
0: Et qui fait pas mal de livres audio aussi. Là, on l'entend dans différents trucs aussi sur Nara. Donc, c'est une histoire vraiment pour adolescents. On est dans jeunesse. Là. La formule un peu de la chronique, c'est ça. Je vous présente toujours une fiction, un non-fiction, puis un jeunesse. Pour un peu donner le goût à tout le monde de découvrir des lectures en audio. Donc, celui-là, c'est vraiment pour les adolescents fin secondaire. Ça a tout un bon blockbuster, je trouve. C'est une enquête qui est bien ficelée. On devine pas tout dès le début, mais c'est pas enfantin du tout. C'est parfait pour un public adolescent. On n'est pas dans les extrêmes non plus. Puis ça s'écoute super bien. Moi, j'ai aimé l'écoute à près de 40 ans. Donc, c'est assez
1: Exact. Je vais peut-être l'écouter. On écoute un extrait.
5: La marina est déjà bondée à notre arrivée. Plusieurs visages connus nous saluent sur notre passage. Le ciel commence à s'obscurcir. Le soleil est presque complètement couché. Des lanternes illuminent la marina et plusieurs flambeaux sont allumés au bord de l'eau. C'est magnifique. Même si la température de septembre est habituellement plus froide, ce soir, c'est plutôt clément. et la musique reggae qui résonne nous donne l'impression d'être en vacances dans des îles tropicales.
1: Oui, je vais lui dire, elle a le don pour ça.
0: Elle a le tour.
1: Moi, j'ai une question. On peut télécharger le livre ou c'est au niveau des données, comment ça fonctionne? On peut télécharger ça d'avance?
0: C'est pas protégé justement pour rendre ça plus accessible parce que

0: Il y a certaines personnes qui vont utiliser le livre audio comme seule et unique façon de lire. Donc, sur Nara, vous pouvez évidemment écouter à travers l'application qui est gratuite, dans laquelle vous allez retrouver votre bibliothèque, finalement, créer votre bibliothèque. Mais sur le site nara.audio, lorsque vous vous connectez à votre compte, bien, en fait, vous pouvez télécharger les fichiers aussi en MP3. Et pouvoir donc les insérer dans votre lecteur préféré, par exemple. Il y a des gens qui utilisent des machines, justement, qui sont faites là, pour le livre audio. Je pense aussi à des petites boîtes de lecture pour les enfants. C'est pas encore hyper populaire ici.
1: Oui, ça commence. Je peux dire qu'il y en a quelques-unes chez nous, je pense.
0: En Europe, c'est la folie furieuse. Il y a comme 12 000 compagnies qui en fait, j'exagère. Mais... restez à l'affût là, de nos réseaux sociaux sur Nara parce qu'on a un beau, une belle collaboration qui s'en vient avec une compagnie qui s'appelle Yoto et qui propose justement un petit lecteur sur lequel vous allez pouvoir, en fait, c'est une cliente qui m'a fait connaître cette compagnie-là parce qu'elle téléchargeait ses livres audio sur Nara pour ses enfants. Puis, elle les ajoute sur les petites cartes qui sont personnalisables de Yoto. Et puis, elle peut donc écouter ses livres audio sur la boîte à lecture. J'appelle ça une boîte de lecture, mais en tout cas, il y a toutes sortes de noms, là, les petites boîtes liseuses. Qui c'est vraiment un petit player audio, dans le fond. Fait qu'on peut les ajouter sur ces cartes-là. Donc, après ça, l'enfant part avec sa petite boîte, n'importe quoi. C'est vraiment sans écran. Donc, pour les parents qui cherchent une option, livre audio, c'est déjà comme une super option, mais il faut quand même manipuler un appareil.
1: Il y a des notes qui sont prises en ce moment, je peux te le dire. Surtout au niveau de certaines suggestions.
0: Restez à l'affût, on va avoir un beau concours qui s'en vient.
1: Pour en savoir plus, les coordonnées pour tout comprendre, tout voir, tout acheter.
0: Ben, rendez-vous sur nara.audio. Nara comme narration, donc 2R.audio. Puis, la petite bulle de conversation. Vous avez des questions, vous cherchez des suggestions, lecture. Il y a quelque chose qui ne marche pas.
1: Il y a des biographies.
0: Oui, il y a des biographies, il y a des essais, il y a des histoires.
1: C'est ça, je vais aller voir ça.
0: Donc, allez fouiner, puis si vous avez des questions, vous prenez la petite bulle de conversation, puis c'est moi qui vais vous répondre dans le meilleur des délais.
1: De toute façon, on va se reparler cet été, Joannie.
0: Ben oui, la semaine prochaine. Oui.
1: Si jamais tu as la chance de me revenir avec une biographie, je vais être très content.
0: Je reviens avec une suggestion.
1: Merci, Joannie Tremblay.
0: Merci à toi, bonne journée.
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1: 20 degrés présentement, enregistré à l'aéroport métropolitain de Montréal, ici à Saint-Hubert. Aujourd'hui, averse avec un risque d'orage en après-midi. 15 mm d'accumulation par endroit, avec des vents devenant du sud-est à 20 km/h, avec des rafales à 40. Ce matin, on aura un maximum de 22 aujourd'hui, ressenti 29. L'indice UV sera de 3 et modéré. Ce soir et cette nuit, toujours des averses. Donc aujourd'hui, on va dire là, parapluie. Alors, risque d'un orage tôt ce soir et on aura un minimum de 18. Demain jeudi, ben là, ça commence un peu à s'éclaircir. Il va y avoir quelques nuages avec un pourcentage de 60 % d'averses. Risque d'orage dans l'après-midi. Et là, je vous annonce que vendredi, par exemple, là, ça va être un beau soleil, presque 30 degrés. 28. Alors, le ressenti, on verra. Et en soirée, ça va être un peu plus frais, on va être bien. Samedi, des nuages. Et pour l'instant, dimanche et lundi qui vient, ce sera des orages, mais on a encore le temps d'en parler. Alors, météo, 8h53, de bonne heure le matin.
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1: 9h10, on reçoit donc Michel Couturier pour parler de tourisme patrimonial en Montérégie. Sanctuaire du fleuve, chronique très intéressante. On va écouter ça dans quelques instants. On suit aujourd'hui, bien sûr, du côté de l'actualité nationale et internationale, tout ce qui se passe et développements internationaux avec les États-Unis, l'Iran, également les feux de forêt en Europe. Je ferai un dernier petit bilan avant de quitter cette antenne aujourd'hui. Et ben écoutez, sinon... profiter du fait que pour l'instant, il pleut pas parce que ça va être une journée quand même humide et de pluie. Et ça sera ça dans les prochains jours également. De notre côté, nous, on s'en va rejoindre en direct de la salle des nouvelles, M. Henri-Paul Raymond.
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1: Je pense qu'on va profiter un petit peu avant que ça tombe.
2: Oui.
1: Oui, hein?
2: Oui, je vais faire un petit peu de gazon, je pense, pour m'amuser à l'extérieur.
1: Tu sais que moi... Oui. J'aime ça vous compter. J'aime ça de compter des petites tranches de vie, si tu me permets, là. Mais le gazon me regardait ce matin en quittant, puis il me disait, Francis, on est dû, là. Mais oui, ouais, mais la pluie. Non. Là, au pire, tu passes le séchoir avant, puis tu t'occupes de nous parce qu'on a les cheveux longs. Je disais, OK, parfait, c'est bon. C'est ça. Ça pousse vite, là. Ouais, c'est ça.
2: Ouais. Ouais. Le séchoir, c'est pas bon. Moi, j'en ai fait une partie hier, et il me reste une partie à terminer avant que ce soit trop humide. Ouais. Alors, je vais voir si je peux.
1: Alors, mesdames, messieurs, vous écoutez, c'était le bavardage d'Henri-Paul et Francis. Sainte-Julie qui en a assez des actes de vandalisme.
2: Oui, et la régie intermunicipale de police régionale Saint-Laurent intensifie sa présence dans les parcs de Sainte-Julie afin de prévenir de nouveaux actes de vandalisme. Les policiers, tout comme la ville, veulent assurer davantage la sécurité des citoyens. Cette intervention, qui a été annoncée hier par les élus, fait suite à plusieurs événements survenus récemment sur le territoire. Certains autres actes qui sont déplorables ont été signalés et constatés en fin de semaine dernière. Ils font l'objet d'une enquête policière. Sainte-Julie affirme collaborer étroitement avec la régie de police et prévoit tenir des rencontres régulières pour ajuster les stratégies de surveillance selon l'évolution de la situation. La municipalité prévoit également installer progressivement des caméras de surveillance dans certains parcs et lieux publics. Ce sera l'an prochain et l'année suivante. Les parcs ne sont pas encore spécifiés toutefois et les autorités invitent les citoyens à demeurer vigilants, mais aussi à transmettre tout témoignage s'ils sont témoins de quelque chose.
1: Et la ville de La Prairie qui autorise Hydro-Québec à circuler sur un de ses lots.
2: Exactement, elle va permettre à la société d'État d'utiliser une partie d'un terrain municipal pour soutenir des travaux majeurs au poste Roussillon. C'est quand même un poste mais important. Oui. Le conseil municipal a justement autorisé il y a quelques semaines la signature d'un bail de chantier visant une partie d'un lot spécifique situé au bout de la rue de Guise dans le prolongement de la rue Goyer. La ville indique que l'entente couvre la période du 1er juillet dernier au 31 juillet 2028 et Hydro-Québec a besoin d'autorisation et de cet espace comme aire de circulation pendant les travaux. Le projet en cours prévoit l'ajout d'un transformateur de haute puissance au poste Roussillon, parce que l'objectif, c'est d'accroître la capacité du réseau électrique régional pour répondre à la demande croissante en énergie.
1: Il y a maintenant du côté, bon, ma page va revenir, elle est là, Vélo Roussillon, qui dénonce la pose de barrières rigides sur une piste cyclable.
2: Exact, l'organisme dénonce l'installation de barrières sur une piste cyclable à Delson sous prétexte que cette décision compromet l'accessibilité et la sécurité des cyclistes. Selon l'organisme, les aménagements obligent fréquemment les cyclistes à descendre de leur vélo et nuisent aussi aux familles et utilisateurs qui ont, par exemple, des tandem, des remorques, des tricycles, des vélos cargo ou autres types de vélos adaptés. Il souligne que ces obstacles découragent la pratique du vélo ou poussent encore certains cyclistes à emprunter la chaussée. Cette pause, sans consultation, dit Vélo Roussillon, réduit les avantages des pistes cyclables. L'organisme rappelle aussi que des accidents sont survenus avec ce type d'installation. Il y a un type, même un cycliste, Jean-Claude, qui confirme avoir été victime d'un accident assez grave à La Prairie avec ses installations. L'utilisation de bollards en acier est donc jugée plus dangereuse que des poteaux qui sont flexibles, qui feraient le même travail, soutient Vélo Roussillon. Le regroupement demande à Delson de retirer ses barrières comme celles aménagées sur le boulevard Marie-Victorin et de miser plutôt sur des aménagements qui favorisent une cohabitation sécuritaire entre tous les usagers. Vous aurez la réaction de la ville de Delson cet après-midi.
1: Il y a les résidents de Sainte-Catherine maintenant qui réclament des réponses sur la route 132.
2: Oui, ils veulent obtenir des explications de leurs conseillers concernant la route 132. 2. C'est le cas de Mme Gadouri qui réclame des précisions sur le début des travaux d'abord et elle a interrogé le Conseil sur la nécessité d'un accord convenu avec la communauté Mohawk. Il faut savoir que le projet implique plusieurs municipalités, dont Ganawagé et ses enjeux territoriaux. Le maire, Sylvain Bouchard, précise que les dates de lancement du bureau de projet vont être fixées prochainement, mais pour l'instant, il affirme que le consentement de la Première Nation n'est aucunement requis, mais il consulte quand même le Conseil Mohawk et l'inclut dans les discussions. Il soutient que le Conseil comprend les enjeux, mais qu'il fait aussi face à des défis importants. On apprend que les résidents de Ganawagé ne veulent pas réaménager ou ne veulent réaménager qu'une seule voie destinée au transport en commun et s'objectent à changer la disposition de la route 132 sur leur territoire.
1: C'est un dossier à suivre. Il y a des travaux de marquage de nuit qui vont entraîner des entraves ici sur la rive sud.
2: Il faut en parler parce que les automobilistes doivent prévoir quelques entraves dans le secteur de la 20, de l'échangeur des autoroutes 20 et 25, ainsi que de la route 132. C'était prévu cette nuit jusqu'à demain, mais c'est reporté en raison de la météo au 1er et 2 août prochain. Les restrictions de circulation vont toucher notamment la sortie 91 de la 20 en direction est, la bretelle de la R132 en direction est en allant vers la 20, vers l'est, les accès du boulevard Marie-Victorin vers toujours l'autoroute 20 direction ouest et la bretelle qui relie l'autoroute 20 à la route 132 en direction ouest. Ces fermetures seront en vigueur entre 21h et 5h. Le ministère des Transports indique toutefois qu'aucune fermeture de l'autoroute 25, incluant le tunnel, n'est prévue au cours de cette semaine. Vous en rendez compte. Mais durant aussi la fin de semaine qui s'en vient, le ministère appelle le conducteur de planifier leur déplacement.
1: Si tu veux, ensemble, on gardera œil sur la météo dans les prochains jours, voir si... Parce que ça semble un petit peu pluvieux également ce week-end. Donc,
2: oui, exactement, oui.
1: Je veux juste renseigner les gens présentement là, s'ils sont sur le point de se déplacer à l'aéroport international Montréal-Trudeau. Là, il y a des vols vers les États-Unis qui sont carrément annulés à l'heure actuelle. C'est plusieurs vols vers les États-Unis parce que c'est le U.S. Customs et Border Protection qui ont décidé de suspendre temporairement ces activités. Il y aurait, je te le dis, c'est pas une blague, en raison d'une autre d'heures de matériaux de construction.
2: Voyons donc.
1: Ça va bien à l'aéroport présentement. Par conséquent, plusieurs vols à destination des États-Unis sont tous annulés. Toutes les mesures sont en place, naturellement, pour voir combien de temps ça va prendre. Donc, pour les gens qui sont sur la route, qui sont sur le point de prendre un vol, vérifiez avant, parce que d'un, c'est très difficile de se rendre en ce moment, puis deux, c'est ça. En ce moment, on regarde ça, mais c'est une odeur de peinture de ce que j'ai vu là, sur X.
2: Ça touche pas beaucoup de destinations.
1: Il y a quelques vols américains. J'ai pas tous les vols, je pourrais vérifier, là, mais ouais, pour l'instant, c'est les vols américains.
2: D'accord.
1: On se reparle demain, mon ami.
2: À demain. 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
1: Bonne Heure le matin. 9h11, je vous précise, je vous rappelle que si vous êtes sur le point de prendre l'avion aux États-Unis à l'aéroport Trudeau, vérifiez avant de partir parce qu'il y a plusieurs vols qui sont annulés suite à une odeur de peinture. Donc, il y a beaucoup de travaux qui sont là. Et je pense que l'aéroport avait pas besoin de ça. Notre invité, comme à chaque semaine, on reçoit donc Michel Couturier, qui est président du regroupement des sanctuaires du fleuve. Michel, bon matin.
2: Bonjour, Francis.
1: Bien content de te recevoir ce matin. On peut se tutoyer.
2: Oui, oui.
1: Ah oui. Des passions communes en niveau d'histoire. C'est une chronique qui est très appréciée parce qu'on fait vraiment le tour des gens qui ont façonné, tu sais, surtout les gens ici. Puis là, on parle cette semaine des femmes qui ont façonné le Québec.
2: Oui, tout à fait. Ouais. Parce que, juste pour rappeler les choses, on a trois circuits patrimoniaux en Montérégie. Les sanctuaires du fleuve, dont on a déjà parlé, qui fêtent leur 10e anniversaire cette année. Ensuite, on a aussi le circuit des sublimes découvertes patrimoniales. Oui. Ça, on va l'aborder la semaine prochaine.
1: Okay.
2: Et on a le circuit à la découverte de nos audacieuses.
1: Alors voilà. Puis on en est là ce matin.
2: On parle d'audacieuses ce matin parce que nous, l'idée, c'est que finalement, on parle beaucoup des hommes. La période de la Nouvelle-France et les périodes antécédentes. Et là, on a décidé de mettre en valeur des femmes, des bâtisseuses, des innovatrices et des visionnaires. Alors, c'est pour ça qu'aujourd'hui, on a décidé de parler des femmes qui ont façonné le Québec.
1: Puis, je vois des noms, puis c'est des noms qui me reviennent en tête. Des femmes qui ont vraiment qui ont façonné le Québec, effectivement. On parle de ces femmes qui ont façonné le Québec. Pourquoi qu'on a créé un circuit, dans le fond, pour ces femmes-là?
2: Bien, en fait, l'avantage qu'on a à Montérégie, c'est que 5 des 8 Canadiennes reconnues comme saintes ou bienheureuses, ils sont à Montérégie.
1: Ah.
2: On a une concentration de femmes audacieuses à Montérégie. C'est un avantage. Et pas seulement l'aspect spirituel, mais aussi leur contribution sociale et humaine.
1: Oui, exact.
2: Parce qu'il ne faut jamais négliger ça.
1: Oui.
2: Des femmes impliquées. Et donc, on veut leur redonner une voix, finalement.
1: Oui.
2: C'est l'idée d'aujourd'hui là, qu'on pense. Puis on n'en a pas parlé, mais il y en a d'autres avec lesquelles on va se familiariser éventuellement, comme Jeanne Crevier.
1: Qui était l'épouse de Pierre Boucher.
2: Seigneur de Boucherville, qui est mort à l'âge très jeune de 95 ans. Avec 14 enfants.
1: 14 enfants. Puis on vous rappelle, c'est pas juste un hôpital. Il est vraiment M. Boucher.
2: Non. Elle l'a beaucoup aidé dans son cheminement, Pierre Boucher.
1: Exact. Pourquoi avoir choisi Marguerite Diouville, Marie-Rose Durocher et puis Marie-Léonie Paradis? Ils ont un élément en commun.
2: Oui, ils ont un élément en commun parce qu'on se parle de vision exceptionnelle. Il y a du courage là-dedans, de la persévérance dans un milieu où les hommes, effectivement, étaient souvent mis de l'avant, et capacité d'organisation puis améliorer la vie des autres. Ça, c'est vraiment la mission sociale qu'elles se sont données, ces trois bâtisseuses-là.
1: Okay.
2: Alors donc, c'est un peu l'idée là, de fil conducteur entre ces personnes-là.
1: Il y a Marguerite Diouville, je pense qu'il y avait au niveau de l'entraide, hein?
2: Oui, Marguerite Diouville, en fait, c'est quand même quelqu'un d'exceptionnel.
1: Oui.
2: D'abord, c'est la fondatrice des Sœurs Grises.
1: Oui.
2: Dites les Sœurs de la Charité.
1: Oui.
2: Alors donc, elle, sa capacité, ça a été quelqu'un de très, en fait, entrepreneur, parce qu'elle s'est retrouvée, elle était mariée avec le seigneur de Varennes, parce que c'est une sœur qui a eu un vécu avant. Alors donc, elle a eu 3 enfants, elle a repris des activités commerciales avec son, au décès de son mari, donc qui est mort jeune, et par la suite, elle
1: Je ne suis plus jeune avec toi, là.
2: très jeune.
1: Ah, OK.
2: Genre dans la vingtaine, trentaine.
1: Okay.
2: Et là, elle a pu, elle est née en 1700, donc elle est morte en 1771. Elle a pu, à ce moment-là, développer une mission sociale. Bon, mission sociale, ça veut dire quoi? On dit qu'elle est donc fondatrice de l'hôpital général de Montréal, entre autres. Elle a eu la seigneurie de Châteauguay. Donc, elle a établi le jardin de Montréal, puisque ça permettait d'alimenter notamment différents secteurs de Montréal. Un jardin traditionnel qui a été reconstitué à Châteauguay. Et donc, elle est très active au niveau des activités sociales. Elle a été de l'avant. Alors donc, il y a un site à Varennes où elle repose dans l'église basilique de Varennes. Et donc, là, il y a des dévotions, évidemment, à son égard. Et aussi, donc, le domaine qui est celui de l'île Saint-Bernard, donc, avec le manoir Diouville, voilà.
1: Une des plus belles places à connaître ici à la région.
2: Et où on peut résider pour se ressourcer.
1: Oui, effectivement.
2: Voilà.
1: Des belles places, chez Adirondack, relaxer, se ressourcer, effectivement. C'est un des beaux lieux ici dans la région.
2: Exactement,
1: effectivement. On parle de Marie-Rose Durocher, notre pionnière.
2: Elle, c'est une mission d'éducation.
1: Voilà.
2: Bon, alors donc, elle est née à Saint-Antoine-sur-Richelieu. Et aussi, elle misait sur l'instruction des femmes. Donc, les femmes, des femmes qui jouaient un rôle central dans le développement de leur famille, de leur communauté. Et il faut se rappeler qu'à sa période, première partie du 19e siècle, le taux d'analphabétisation, effectivement, était extrêmement élevé dans ce qu'on appelait le Bas-Canada.
1: Ouais.
2: Alors, donc, ça, c'était une de ses missions. Donc, elle a insisté sur une éducation complète pour le plein épanouissement de la personne. Donc, on parle d'art. Elle a créé, en fait, il a créé Vincent Dindy. Alors donc, il y avait, oui, l'école Vincent Dindy, l'école de musique. Mm-hmm. C'est donc elle qui l'a créée, carrément. Donc, ça va être une mission artistique, des sciences, des arts ménagers, géographie, études commerciales. Puis ça permettait aussi de favoriser l'accès à l'enseignement supérieur des filles. Ouais. Faut pas oublier que le bâtiment est ici à Longueuil, donc le centre Marie-Rose, qui est juste ici, et deux petites maisons historiques des années, je vous dirais, première moitié du 18e siècle, qui sont en parfait état de conservation. On sait que la ville de Longueuil actuellement est en processus d'acquisition, bon, et on va transformer les locaux, mais les deux maisons vont être éventuellement transformées en musées pour remémorer les activités de
1: Marie-Rose. Puis c'est tellement important d'y aller puis de garder ça.
2: Tout à fait.
1: Puis c'est bon d'en parler puis d'en reparler. Marie-Léonie Paradis.
2: Ah, ben alors, elle est née à l'Acadie. Bon, l'Acadie, c'est toujours bon de dire pourquoi ça s'appelle l'Acadie. Alors, il y a eu la déportation des Acadiens. Certains se sont sauvés avant de se ramasser dans les bayous de la Louisiane.
1: Oui.
2: Alors donc, ces gens-là ont migré vers l'Acadie et ont fondé l'Acadie. Mm-hmm. Alors là, pour les bienfaits de l'histoire, là, c'est un peu l'élément moteur dans ce contexte-là. Donc, c'est comme Marguerite Duvet était la première Canadienne canonisée de l'histoire en 1990, ça c'est la première, elle, c'est très récent. Alors donc, ça a été fait en 2024, sa canonisation par, effectivement, le pape François.
1: Oui.
2: Elle est en 1880, elle est née à l'Acadie, et c'est la dernière sainte canonisée, encore une fois, en Montérégie. Alors, elle, c'est service aux démunis. C'était ça, sa principale, sa mission de ce côté-là. Donc, elle a contribué à fonder 200 établissements d'enseignement, d'évangélisation, ici, au Canada, puis ailleurs. Ouais. Donc, c'est la congrégation des petites sœurs de la Sainte Famille.
1: Ah, voilà, OK.
2: Oui, et on le reconnaît. Ben, elle était discrète, mais déterminée.
1: Mmh.
2: Alors donc, ces trois femmes-là, dans le fond, c'est un leadership social à une époque où la possibilité était très limitée.
1: Mais ça dépasse leur époque.
2: Ça dépasse leur époque. Ouais. Ça continue.
1: Ben oui, c'est ça, exactement.
2: Et ça, c'est à la base aussi du système de l'éducation aussi, en partie tel qu'on le connaît aujourd'hui.
1: Puis ce qui est bon ce matin, c'est que tu nous nommes des personnes, mais les noms nous résonnent encore, mais nous résonnent plus qu'ils nous résonnent. On connaît un peu ce qu'elles ont fait.
2: Oui,
1: c'est bon de se remémorer, mais ça,
2: c'est...
1: Exactement.
2: C'est un peu oublié.
1: Et voilà. On les associe souvent au patrimoine religieux, mais tu sais, on en parle là, l'héritage est beaucoup plus vaste que ça.
2: Oui, en fait, l'héritage de ces sœurs-là, c'est que, carrément, et je reviens encore une fois à Mère Marie-Rose, ça a été un développement international de différentes institutions, Amérique du Sud, Afrique, Amérique du Nord, évidemment. Alors donc, puis cette mission continue encore. Évidemment, la communauté est, comme partout ailleurs, en phase de diminution. Cependant, elles ont une préoccupation patrimoniale. Et exemple, ce qu'on peut dire, c'est que Mère Marie-Rose repose dans la cocathédrale à Longueuil. Alors donc, sa tombe est là. Elle est morte dans la trentaine, quand même très jeune. Donc, ce qui s'est passé, c'est que ses restes ont été, en 2004, dans les rues de Longueuil, en fait, transportés, parce que ça provenait de la maison mère qui était à Montréal.
1: Ouais.
2: Et on les a, effectivement, mis dans l'église. Donc, la chapelle Marie-Rose existe. Ouais. Et il y a une section du musée consacrée à elle, parce que la co-cathédrale a un musée au sous-sol. C'est le fil du temps des Mohawks à nos jours, en termes de, si on veut, histoire pour parler avant la Nouvelle-France et aussi la période de la Nouvelle-France.
1: Ouais.
2: Et à partir de là, on a pu reconstituer une chapelle. Anecdote de la chapelle, il y avait une statue effectivement en cuivre qui est là. Et elle a été à l'extérieur. On a volé les deux chaussures à un moment donné, en 2011, Et on a décidé en urgence de la rentrer à l'intérieur parce que le cuivre est toujours...
1: Ben oui, le cuivre est très, très apprécié.
2: C'est ça, exactement.
1: Malheureusement, on ne sait plus où le prendre. Ça, c'est un peu terrible
2: exactement.
1: En plus.
2: Exactement, oui, tout à fait.
1: Marguerite Duville, elle.
2: Oui, ça, c'est en fait, c'est Mère Marie-Rose.
1: Ah, OK, parfait, excuse-moi.
2: Qui était à la co-cathédrale.
1: Et voilà. Ouais. Peut-être moi qui ai besoin un peu plus d'éducation.
2: Non.
1: Je pense qu'on était rendu à Marie-Léonie. Hein?
2: Oui, Marie-Léonie, on en a parlé rapidement.
1: Oui,
2: mission sociale pour les démunis.
1: Oui.
2: Elle est née ici, en fait, en Montérégie.
1: Oui.
2: Elle a œuvré beaucoup à Sherbrooke, entre autres. On l'a honorée lors de la canonisation. Et donc, c'est un peu cette mission-là des petites sœurs de la Sainte Famille là, qui a été mise de l'avant.
1: Là, je regardais, puis si vous l'allez voir, si vous me permets, sur YouTube, il y a des extraits de cette de quand elle a été canonisée par le pape François en 2024. Vous pouvez trouver ça. C'est peut-être pas facile, mais ça se trouve très bien. C'est juste un pan de notre histoire qui est là.
2: C'est un pan de l'histoire qui est là,
1: effectivement. Oui, effectivement. Oui. C'est des femmes qui ont exercé vraiment un leadership assez, assez incroyable.
2: Oui, tout à fait. Ouais.
1: Si on souhaite également faire connaître d'autres femmes qui ont marqué la Montérégie, ça, c'est possible. Hein?
2: Ben, le nom, ça s'appelle. Ben, il y a Jeanne Crevier, dont on a parlé tout à l'heure, pour Boucherville, cofondatrice de la Seigneurie. Il y a aussi Véronique du Crucifix.
1: Elle a choisi son nom de famille.
2: Mère Véronique du Crucifix. Alors donc, elle est en avance sur son temps, une autre. Oui. Elle a succédé à Mère Marie-Rose à la tête des Sœurs du Saint-Nom-Jésus de Marie. Profondément moderniser l'enseignement, et on revient souvent à ça.
1: Oui.
2: Puis entre 1850 et 1880, elle a mis un programme d'études vaste qui offrait à l'époque là, du perfectionnement. Donc, dans les en fait, dans tous les couvents et écoles des Sœurs des Jeunes Jésus de Marie.
1: Mm-hmm.
2: Elle, sa ligne, c'était sciences naturelles, botanique, zoologie. Donc, même quand le frère Marie-Victorin est né en 1885, elle a encouragé la création de collections scientifiques, un musée d'histoire naturelle dans les établissements scolaires. Puis là, elle, son œuvre, c'est Manitoba, Oregon, Californie, pour rapporter des artefacts qu'on pouvait étudier effectivement dans la communauté et faire profiter la population.
1: Jusqu'à l'Oregon, à Californie, puis à cette époque-là, c'était pas le proche, là.
2: C'était une aventure, c'est le cas de le dire.
1: Pionnière, c'est vraiment scientifique au Québec, faut pas l'oublier.
2: Carrément, même avant le frère Marie-Victorin.
1: Comment que les visiteurs peuvent-ils les découvrir encore plus de ce qu'on parle ce matin?
2: Bon, alors, il y a, en fait, des
1: sanctuaires. Le circuit,
2: Ça va de Varennes à Châteauguay.
1: Oui.
2: Bon, Varennes-Châteauguay, on découvre l'héritage de Mère Marguerite Diouville, dont exposition cette année, comme à chaque été, temporaire. Au couvent à Châteauguay, il y a le jardin. Il y a une grotte, il y a une croix lumineuse et il y a un vieux moulin du 17e siècle.
1: Okay.
2: Alors, donc, désaffecté, mais il y a quand même un point intéressant au niveau patrimonial.
1: Oui.
2: Donc, ça, c'est pour ça. Et à Longueuil, bien, Sainte-Marie-Rose, il y a des parcours extérieurs. Donc, on a affiches, visites, guides, puis visites guidées sur rendez-vous. Et évidemment, comme je l'ai mentionné, la visite de la chapelle et du musée comme tel qui raconte l'histoire de Mère Marie-Rose.
1: Puis, il y avait aussi sur l'œuvre de Véronique du Crucifix. C'est impressionnant.
2: Quel nom.
1: Pour vrai, ça m'a marqué, honnêtement, Michel, je vais être franc avec toi. Du côté de l'Acadie, on en parlait aussi, mais là, moi aussi.
2: Il y a l'église puis le presbytère.
1: Ouais.
2: On découvre le parcours de Mère Marie-Léonie Paradis.
1: Ouais.
2: Et aussi, on en apprend davantage sur la condition de vie des Acadiens.
1: Ouais, c'est important parce qu'on connaît l'histoire, mais des fois, les conditions n'ont pas été faciles.
2: Non, effectivement, ils ont pu se sauver du régime anglais qui voulait les expédier, d'où les Cajuns, évidemment,
1: en Louisiane. Oui, donc, j'ai eu la chance de visiter dernièrement, deux ans. Là, c'est une place à visiter pour vrai. Là. Si vous n'avez jamais vu la Louisiane, peut-être pas le moment-là, mais quand vous aurez la chance d'aller voir ça, là, ça n'a pas manqué. Le nom, c'est à la découverte de nos audacieuses.
2: Absolument.
1: Oui.
2: Et peut-être un petit message.
1: Ben oui, pas de problème.
2: On connaît souvent nos grands personnages masculins. Plusieurs femmes ont été... On façonnait le Québec et on réalise que pas besoin d'aller ailleurs pour trouver des modèles inspirants.
1: Ah non, ça c'est tellement bien
2: on
1: dit.
2: On en a beaucoup. Ouais. Alors, ce qu'on vous invite à faire, donc, c'est aller à leur rencontre, découvrir les lieux où ils ont vécu, comprendre leur héritage, suivre l'évolution de parcours, finalement, au fil des prochaines années, puis connaître des femmes remarquables de la Montérégie.
1: On vient de le faire, là. Oui, vas-y.
2: J'ai un petit message.
1: On a du temps en masse,
2: C'est qu'on a cette année les Filles du Roi pour le 10e anniversaire des Sanctuaires du Fleuve comme partenaire. Donc, la semaine passée, 26 juillet, il y avait la procession des flambeaux. Donc, ils ont fait une démonstration d'époque, évidemment. Les Filles du Roi, il faut rappeler que c'était des filles qui n'étaient pas des filles de joie, contrairement à ce qu'on pense.
1: Mais c'est ça, exactement.
2: Des orphelines, en fait, qui ont trahi le bateau pendant 3 mois pour arriver ici, avec toutes les conditions. Et elles ont, elles, eu, si on les additionne, 4000 enfants. Donc, ça a beaucoup aidé au
1: Parlement. C'est toutes nous autres, finalement.
2: Au Parlement, on a tous une descendance quelconque.
1: Ouais.
2: Et là, le premier... Où, ici, au Parc de la Baronnie, on a le 400e anniversaire de naissance du baron Lemoine. Donc, il y a des activités.
1: Me demandais justement, c'était quand sa fête?
2: Oui, c'est la même journée que la mienne.
1: Ah bon, bonne fête. Okay.
2: Tant qu'à faire. Bon, alors donc, ce qui va se passer, c'est encore une démonstration, chanson métier d'époque par les Filles du Roi.
1: Oui.
2: Elles vont remettre ça le 8 août à Boucherville, à la maison historique Louis H. Lafontaine.
1: Oui.
2: Donc, et enfin, le 13 septembre, les Journées du patrimoine religieux, représentation, évidemment, à la Prairie.
1: Vraiment intéressant, parce que moi, j'ai eu le temps, en quelques minutes avec toi, de faire un tour dans ma tête et ramener l'histoire, mais le circuit est vraiment intéressant. Mm-hmm. On peut aller sur sanctuaireducefleuve.com.
2: Exactement. Donc, oui. Sanctuaire du fleuve, en un seul mot, oui. Au pluriel, sanctuaire.com. Donc, vous allez avoir, oui, toutes les informations. Et on publie régulièrement avec le partenariat, oui, de Tourisme Montérégie, oui, Facebook, blog.
1: Très clair.
2: Histoire de nous remettre en perspective.
1: Oui, j'allais voir tantôt. C'est simple, clair, net et précis. Ça donne le goût, effectivement, d'aller voir ça. Fait qu'il y a une très, très belle job. On en repart. On a d'autres choses la semaine prochaine qui s'en vient.
2: Oui, on a les prochaines semaines. Oui. Donc, la semaine prochaine, c'est les trésors cachés des circuits patrimoniaux. Oui. Donc, ça va être intéressant. L'architecture, les œuvres, etc. Le 12 août, le patrimoine autochtone, représentant de la communauté autochtone qui va vivre, finir ici, parler de leur tradition. Ben oui. Et de leur nouveau centre culturel qui va ouvrir à la fin de septembre.
1: Énorme.
2: Ça va être exceptionnel comme ajout. Et on se termine avec une escapade culturelle en Montérégie où on va vous présenter des circuits, des découvertes, les angles et comment consommer ces circuits-là.
1: Voilà. Là, mon été est fait. Michel Couturier, merci beaucoup. Toujours un plaisir. Nous, on va à la pause. On vient tout de suite. Écoutez, de bonne heure le matin, il est 9h27.
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1: 9h29, c'est ainsi que cette émission se termine. Je vous rappelle que si vous êtes sur le point d'aller vers l'aéroport Trudeau, surveillez avant de partir votre départ vers les États-Unis parce qu'il y a une odeur de peinture. Donc, qui dit odeur de peinture, dit fermeture complète. Presque complète de l'aile américaine. Donc, c'est vraiment le USCB qui ont décidé de fermer ça, le temps d'inspecter, de voir d'où ça vient. On dit que c'est des odeurs de matériaux de construction. Je pense que l'aéroport n'avait pas besoin de ça. Vous non plus. Nous, on se reparle demain à 6h de Bonne Heure le Matin. On est tous

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1: La régie de police Richelieu-Saint-Laurent accroît sa surveillance dans les parcs de Sainte-Julie pour contrer une vague récente d'actes de vandalisme récurrents. Une citoyenne de Sainte-Catherine demande des précisions sur le projet de la route 132 impliquant des ententes territoriales avec la communauté de Kanawagé. L'organisme Vélo Roussillon dénonce la pose de barrières sur une piste cyclable de Delson, affirmant qu'elles compromettent la sécurité et l'accessibilité des usagers.
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5: Une citoyenne de Sainte-Catherine demande des précisions sur le projet de la route 132 impliquant des ententes territoriales avec la communauté de Kanawagé. En raison de la météo, le ministère des Transports reporte au week-end du 1er au 2 août les fermetures prévues sur l'autoroute 20. Brossard se prépare à accueillir la 41e édition du tournoi international du 31 juillet au 2 août en soccer avec plus de 200 équipes provenant d'une cinquantaine de clubs.
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2: Ici Anne Lafrenière, votre députée de Vachon à l'Assemblée nationale du Québec. Oui, c'est confirmé, l'été est enfin arrivé. Je vous souhaite une magnifique saison estivale remplie de beaux moments en famille, entre amis. Profitez de cette période pour prendre du temps pour vous. L'été, c'est aussi un bon moment pour faire des découvertes. Pourquoi pas une expérience touristique autochtone afin de découvrir les Premières Nations, les Inuits. Je vous appelle aussi à la prudence. Comme vous savez, il y a plusieurs feux de forêt présentement. Alors, si on se déplace en forêt, on respecte les consignes en matière de prévention des incendies. Vous serez aussi plusieurs à prendre la route. Alors, adoptez une conduite préventive. On tient à vous. Je vous souhaite un bel été et j'ai bien de vous revoir sur le terrain.
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1: Ici Henri-Paul Raymond, voici votre bulletin d'information de midi. Le développement résidentiel autour de la station Panama du réseau express métropolitain à Brossard ralentit, rapporte la presse, alors que le lancement du projet Panama est reporté. La ville confirme au quotidien que le chantier de la première tour de 30 étages et 325 logements pilotés par Prével en partenariat avec TGTA et la Caisse ne débutera pas cet automne comme prévu. Ce projet de 1,2 milliard de dollars prévoit à terme la construction de 7 tours, totalisant 1805 logements. La Caisse, y apprend-on, suspend pour une période indéterminée sa participation financière. Ce serait en raison des conditions actuelles du marché. Selon la Société canadienne d'hypothèques et de logements, le ralentissement de la croissance démographique, le coût élevé des nouvelles constructions et le nombre important de logements déjà en chantier freinent les nouveaux projets. Le professeur Jean-Philippe Meloche de l'École d'urbanisme et d'architecture de paysage de l'Université de Montréal indique que la baisse des immigrants temporaires a aussi modifié le marché résidentiel en province. La Ville de la Prairie va permettre à Hydro-Québec d'utiliser une partie d'un terrain municipal pour soutenir des travaux majeurs au poste Roussillon. Le conseil municipal a justement autorisé, il y a quelques semaines, la signature d'un bail de chantier visant une portion du lot 2,095,245. Ce lot est situé au bout de la rue de Guise, dans le prolongement de la rue Goyer. La Ville indique que l'entente couvre la période du 1er juillet 2026 au 31 juillet 2028. Hydro-Québec a besoin de cette autorisation et de cet espace comme aire de circulation.

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6: Le projet résidentiel de 1,2 milliard de dollars entourant la station du REM Panama à Brossard subit un ralentissement avec le retrait de la caisse. Ville de la Prairie autorise Hydro-Québec à louer une portion de terrain municipal pour soutenir des travaux majeurs au poste Roussillon jusqu'en 2028. La régie de police Richelieu-Saint-Laurent accroît sa surveillance dans les parcs de Sainte-Julie pour contrer une vague récente d'actes de vandalisme récurrents.
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5: Face aux critiques, la ville de Nelson défend l'installation de chicanes sur ses pistes cyclables afin d'inciter les usagers à ralentir aux intersections. Le projet résidentiel de 1,2 milliard de dollars entourant la station du REM Panama à Brossard subit un ralentissement avec le retrait de la caisse. En raison de la météo, le ministère des Transports reporte au week-end du 1er au 2 août les fermetures prévues sur l'autoroute 20.
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4: Ici Anne Lafrenière, votre député de Vachon à l'Assemblée nationale du Québec. Oui, c'est confirmé, l'été est enfin arrivé. Je vous souhaite une magnifique saison estivale remplie de beaux moments en famille, entre amis. Profitez cette période pour prendre du temps pour vous. L'été, c'est aussi un bon moment pour faire des découvertes. Pourquoi pas une expérience touristique autochtone afin de découvrir les Premières Nations, les Inuits. 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
7: La Ville de la Prairie autorise Hydro-Québec à louer une portion de terrain municipal pour soutenir des travaux majeurs au poste Roussillon jusqu'en 2028. Une citoyenne de Sainte-Catherine demande des précisions sur le projet de la route 132 impliquant des ententes territoriales avec la communauté de Kanawake. Le projet résidentiel de 1,2 milliard de dollars entourant la station du REM Panama à Brossard subit un ralentissement avec le retrait de la caisse.
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1: Si vous avez amorcé la journée de ce mercredi en n'ayant pas trop d'attentes météo pour affronter votre journée, avouez que vous êtes pas trop déçu. C'était pas si mal, finalement, comme journée. On garde des probabilités d'averses pour ce soir et la nuit prochaine, risque d'un orage. Mais finalement, oui, c'est lourd, mais on a quand même pu profiter de l'extérieur. C'était quasiment l'apocalypse qu'on annonçait hier. Mais c'était pas si mal. Environnement Canada, parfois. La musique de Romy pour Libre comme l'air de ce mercredi. D'abord, c'est Raph Pilon qui est là avec Boussole au FM 103.3. Merci de nous avoir choisis.

instant, si je vous ai placé cette chanson-là des deux frères, quel bon coup de promo sur les réseaux sociaux pour le Festival de Bœuf, le Festival du Bœuf d'Inverness du côté du centre du Québec. On est en mode promotion parce que, bon, c'est un festival qui aura lieu un peu plus tard dans la saison, au début du mois de septembre. Et Matt Lang s'est prêté au jeu et le duo deux frères également. Matt Lang qui est derrière les produits Moonlight Rum notamment. Et les deux frères qui ont leur gin boréal, le gin Opémiska. Et dans une promo, on voit carrément une chicane de loge, puis les gars sont en train de se pogner, puis honnêtement, ils n'ont pas des mots doux à l'égard de l'autre, et tellement que, ben évidemment, on comprend que finalement, c'est tout ça, une simulation, une dramatisation pour faire vendre des billets pour aller les voir, ces artistes-là, au Festival du Bœuf d'Inverness. Mais ils sont bons, là. On y croit jusqu'à la dernière minute. Et si ça vous tente d'aller voir le tout, évidemment, c'est sur les réseaux sociaux à la fois de Matt Lang, de deux frères, de l'événement également. J'y trouve bien bon. Puis en même temps, c'est de la bien belle pub pour l'événement et pour leurs produits également. Un petit cheers à la voix au trans ce mercredi après-midi. Avec ce DJ maintenant reconnu mondialement, Mike Desmeraux, au FM

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1: Surtout des nuages pour la fin de la journée. Ce soir également, 40 % de probabilité d'averse, risque d'un orage. Si on en a un, ce sera tôt ce soir, nous dit-on selon Environnement Canada, et minimum à 18 degrés pour la nuit prochaine. Demain, un scénario assez nuageux également, 40 % de probabilité d'averse, maximum à 24 degrés, humidex 30. Et le retour du soleil tant attendu, sans nuages ou presque pour ce vendredi, alors qu'on attend 28 degrés.
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1: On tient à vous rappeler que du côté de Mirabel, fermeture de l'autoroute 50 entre la route 148 et l'avenue Béthanie à La Chute. Bon, c'est un peu loin, mais si c'était dans vos plans pour les prochaines minutes, prochaines heures, c'est fermé en ce moment pour une durée indéterminée. Il est arrivé un accident un petit peu plus tôt. Du côté de la 15 Nord, avant la sortie Côte-Saint-Luc, on a un véhicule en panne et l'autoroute 15 Sud, avant l'autoroute 640, véhicule en panne également. Les points chauds en ce moment pour revenir sur la rive sud. Merci. On est au rouge depuis les dernières minutes. Même chose pour Champlain. Beaucoup mieux pour l'option de Victoria, Jacques-Cartier et même La Fontaine dans les deux directions. Je vous dirais que ça commence à être de plus en plus complexe. La 30 direction ouest entre la 20 et la 10 par intermittence, vous êtes appelé à ralentir. La 10 est à la hauteur du 10-30 également. Un petit code rouge de ce côté-là. Et la 20 direction est, cette fois entre la 30 et la 229 également au ralenti. 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

Avec une météo relativement incertaine pour ce soir, certaines activités sont annulées. Je préfère vous le dire à l'avance pour que vous puissiez vous planifier autre chose. Les mercredis Dance Country du côté de la place publique du Vieux-Saint-Jean. C'est dans le cadre d'un été chaud. On a prévu annuler le tout, mais on a annulé le tout, on l'a annoncé. Également, Mish and Rob, il y avait du Rhythm and Blues qui était attendu dans le cadre des Musis Mercredi au Parc Honoré-Mercier. On est encore à Saint-Jean-sur-Richelieu. Ce soir, ça a été annulé. Je me transpose du côté de Marieville. Il y avait un cinéma en plein air avec Pout-Pout Poisson. Une soirée familiale qui était prévue, donc c'est reporté au 5 août prochain. Là, on se croise les doigts à moyen terme pour le spectacle d'Andréane à Mallette dans le cadre de cette ère d'été qui vous est présentée du côté de Marieville. Demain soir, elle sera là, la belle Andréane à Mallette, si fine à part de ça, au parc Édouard Crevier, sachez-le, 19h30. Et une initiative qui est pour un petit peu plus loin, en fin de semaine, encore du côté de Marieville, et je sais qu'il y a d'autres endroits aussi en Montérégie et sur la rive sud là, qui font ce type d'idées et de projets-là. Ça s'appelle « Ma tante à lire ». Donc, pendant une bonne partie de l'avant-midi, il y a carrément dans un parc, dans ce cas-ci, le parc Arc-en-Ciel, et c'est tout à fait gratuit, pas besoin d'inscription. Vous vous pointez avec les enfants, plein de choix de livres pour pouvoir prendre un petit moment de repos dans un parc, puis juste se déposer. Il y a des présentoirs, il y a des couvertures, vous pouvez en apporter également supplémentaire. Je trouve tellement que c'est une belle idée. Donc, ma tante à lire du côté de Marieville au parc, je vous l'ai dit, Arc-en-Ciel, ce samedi 1er août à 10h. Avant d'écouter Mariem, c'est la chanson « Dans ce silence » au FM 103.3.

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retour à la maison. Merci de nous avoir choisi le FM 103.3, la radio allumée et l'émission Libre comme l'air, 16h35. On a su dans les dernières heures que le spectacle était maintenu du côté de Chambly, alors que la tête d'affiche est William Cloutier. Ce sera sous chapiteau un peu ce qu'on a fait la semaine dernière avec King Melrose finalement. Donc, spectacle et applaudissements qui vont être maintenus également sur l'air de Chambly, qui a l'occasion de recevoir William Cloutier, que vous avez peut-être connu grâce à Mixmania, c'était en 2012, ça fait un bon moment, Star Academy en 2021 ou encore Starmania, il y a de ça pas si longtemps, un gars qui est capable de chanter, mon Dieu, ma foi, mais tellement haut, et qui a un talent d'interprète, un talent d'écriture, un grand charisme sur scène également, donc c'est une activité qui est maintenue. Et suggéré, d'ailleurs, par le FM 103.3. Sous le chapiteau, on vous attend donc du côté du Parc des Ateliers dès 19h30. Ah ben, le beau hasard, toi. William Cloutier dans Libre comme l'air. Et je veux pas que tu t'en ailles au FM 103.3.

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1: Météo. On a 25 degrés en ce moment, encore très lourd, hein? Bel apport d'humidité, on ressent 32 et surtout des nuages pour les prochaines heures. Un faible 40% de probabilité d'averse, risque d'orage également tôt ce soir, minimum à 18. Demain, ça se passe avec les nuages et un autre 40% de probabilité d'averse, maximum 24 et une impression à 30. Et vendredi, ce sera du soleil à Longueuil, plein soleil même, on va en profiter, 28 degrés.
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1: En vous rappelant qu'il y a des travaux majeurs du côté de Victoria, il y a entre autres pendant toute la durée des travaux là, qui a commencé pas plus tard que ce lundi, en fait lundi dernier, et jusqu'en septembre, il y a une voie qui est carrément fermée aux véhicules et l'autre, on peut circuler, mais pour le moment, je vois que c'est pas de ce côté-là de toute façon qu'on a des petits soucis et on ralentit, entre autres la 30 direction ouest surtout, je vous dirais entre la 10 et la 116, entre la 20 et la 116, pardon, il y a un code jaune de ce côté et ça se continue en fait jusqu'à la 10. 10 est à la hauteur du 10-30 jusqu'à la pesée routière également au ralenti. Pour vos bonnes options pour revenir sur la rive sud, définitivement Victoria et Jacques-Cartier ailleurs, on est au rouge, il faut s'armer de patience. Et à la hauteur de la 30 sur la 20 est, donc on est dans le coin de Sainte-Julie, c'est un code rouge également de ce côté-là. Faites bonne route avec nous.
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série des concerts Campbell du côté de Montréal cet été. Fred Dionne sera en spectacle pas plus tard que ce soir, 19h. C'est au Parc des Faubourgs et c'est évidemment gratuit. Bon spectacle à vous autres. Sinon, ben, la route des vacances nous mène tout droit jusqu'à Rimouski pour les grandes fêtes TELUS. Ça commence ce soir et pour toute la fin de semaine également. Angine de poitrine d'ailleurs. Ce soir, demain, Éric Lapointe et ses invités. Et dans ses invités, il y a Ludovic Bourgeois. Ça risque d'être un spectacle extraordinaire. On va rendre hommage également un peu plus tôt demain dans la journée à Bob Bissonnette. Il y aura également David Pinault qui sera là. Vendredi, Milky Chance, Loud Luxury, la musique de Talk, Mike Desmero qui était là un petit peu plus tôt dans la programmation de Libre comme l'air. Billy Dupage sera là aussi. Samedi, j'ai vu que Andy Theriault allait être là, RSVP, Reggie Duff également, Papa Roach, Dave Fenley. Et dimanche, on se réserve la musique, entre autres, de Caïn, l'humour de Mégane Brouillard et Jeff Posé qui sera là pour clore l'événement également au Parc Beau Séjour du côté de Rimouski. Si par hasard, là, comme ça, un petit road trip vous tentait, vous aurez amplement d'artistes à aller applaudir, à aller festoyer du côté de Rimouski. Lesgrandesfêtes.com pour en savoir un petit peu plus sur la programmation. Jeff Posé, je vous disais qu'elle allait être du côté de Rimouski dimanche prochain. Il s'en vient avec Ballon Sonde. D'abord, Léa Jarry ou FM 103.3.

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7: Ici Justin Gervais. Vélo-Roussillon dénonce vivement l'installation de barrières sur une piste cyclable à Delsun sous prétexte que cette décision compromet l'accessibilité et la sécurité des cyclistes. Selon l'organisme, ces aménagements obligent fréquemment les cyclistes à descendre de leur vélo et nuisent également aux familles et aux utilisateurs de vélos cargo, tandems, remorques, tricycles et autres vélos adaptés. Il soutient que ces obstacles découragent la pratique du vélo ou poussent certains cyclistes à emprunter la chaussée. Cette pause sans consultation réduit les avantages des pistes cyclables. Vélo-Roussillon rappelle que des accidents sont survenus avec ce type d'installation, comme le confirme un Jean-Claude, cycliste victime d'un grave accident à La Prairie. L'utilisation des bollards en acier est jugée plus dangereuse que les poteaux flexibles. Le regroupement demande à Delsun de retirer rapidement ses barrières, comme celles aménagées sur le boulevard Marie-Victorin, et de miser plutôt sur des aménagements favorisant une cohabitation sécuritaire entre tous les usagers. Pour sa part, la ville de Delsun défend l'installation de chicanes sur certaines pistes cyclables du quartier des Cheminots notamment et affirme que la sécurité des usagers demeure sa priorité. La municipalité soutient au FM 103.3 que ces aménagements sont en place pour réduire les risques de collision aux intersections. Elles ont pour but d'inciter les cyclistes, les utilisateurs de trottinettes et les autres usagers à ralentir, voire à s'arrêter ou à descendre de leur équipement avant de traverser la chaussée. La décision repose, dit le service des communications, sur une analyse des services municipaux responsables de la planification et de la sécurité routière et sur les préoccupations exprimées par des résidents. Delsun souligne que des installations semblables existent déjà le long du boulevard Marie-Victorin. Vélo-Roussillon est en désaccord avec cette décision, mais la ville affirme toutefois demeurer ouverte au dialogue. Elle invite l'organisme à participer aux discussions entourant les futurs projets de sécurisation du réseau cyclable. Le développement résidentiel autour de la station Panama du réseau express métropolitain à Brossard ralentit, rapporte la presse, alors que le lancement du projet Panama est reporté. La ville confirme au quotidien que le chantier de la première tour de 30 étages et 325 logements, piloté par Prével, en partenariat avec TGTA et la Caisse, ne débutera pas cet automne comme prévu. Ce projet de 1,2 milliard de dollars prévoit à terme la construction de 7 tours, totalisant 1805 logements. La Caisse y apprend-on suspend pour une période indéterminée sa participation financière. Ce sera en raison des conditions actuelles du marché. Selon la Société canadienne d'hypothèques et de logements, le ralentissement de la croissance démographique, le coût élevé des nouvelles constructions et le nombre important de logements déjà en chantier freinent les nouveaux projets. Le professeur Jean-Philippe Meloche de l'École d'urbanisme et d'architecture de paysage à l'Université de Montréal indique que la baisse des immigrants temporaires a aussi modifié le marché résidentiel en province. La Régie de police Richelieu-Saint-Laurent intensifie sa présence dans les parcs de Sainte-Julie afin de prévenir de nouveaux actes de vandalisme. Les policiers, tout comme la ville, veulent assurer davantage la sécurité des citoyens. Cette intervention annoncée mardi par les élus fait suite à plusieurs événements survenus récemment sur le territoire. Certains autres actes déplorables ont été signalés et constatés la fin de semaine dernière. Ils font toujours l'objet d'une enquête policière. Sainte-Julie affirme collaborer étroitement avec la Régie de police et prévoit tenir des rencontres régulières pour ajuster les stratégies de surveillance selon l'évolution de la situation. La municipalité prévoit également installer progressivement des caméras de surveillance dans certains parcs et lieux publics en 2027 et 2028. Les parcs ne sont pas encore spécifiés. Les autorités invitent les citoyens à demeurer vigilants et à transmettre tout témoignage. C'est ce qui complète le bulletin. 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
1: Et dans cette deuxième heure, on se fera une petite virée du côté de Québec. On aura la chance également de pouvoir se parler de tout ce qui est à portée de main, ou presque en tout cas sur la rive sud en Montérégie, des idées qui s'ajoutent. Confirmation que le spectacle de Stéphanie Bédard, le spectacle Jukebox, aura lieu ce soir au parc de la bibliothèque Muriel Anne Brown et c'est gratuit, c'est à 19h30. Elle le confirmait elle-même sur ses réseaux sociaux. Et demain, ce sera le coup d'envoi pour le Festi Pétanque, la Marseillaise. D'ailleurs, on a commencé à installer plein de choses ici dans le Vieux-Longueuil. On s'en reparlera demain avec Hélène Bergeron, notamment. Ce qui est attendu au Montgolfière de Saint-Jean, Laurence Saint-Martin.

prends ça easy, tellement bon. FM 103.3, il est 17h10 minutes. Coup d'envoi du côté de Québec, du côté de Lévis précisément. Le festival qui emboîte le pas côté festival également. Je vous parlais qu'on allait faire une virée du côté de Québec. D'autres suggestions à venir, mais cette fois, ce sont des idées musicales. Si vous avez envie de prendre la route ce soir, la musique de Marshmello notamment. Demain, on aura les Sales Barbes. Il y aura Papa Roach un peu plus tard ce week-end, The Offspring également, une grosse, grosse édition attendue. Québec, je ne sais pas si pour vous, ça devient un incontournable été après été. Je ne sais pas si vous faites en sorte d'y aller au moment où il y a des occasions de festival justement, mais il y a beaucoup de choix. Hein? Il y a moyen de se coordonner tout un week-end ou encore quelques soirs de semaine en lien avec des artistes, ceux que vous aimez évidemment. La belle Emmanuelle sera en spectacle du côté de Saint-Colomban plus tard au mois d'août, par contre. Faut être patient, le 20 août prochain. La voici.

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1: Météo! On a eu droit quand même à des beaux rayons de soleil aujourd'hui, malgré tout ce qu'on prévoyait en termes de nuages et de précipitations. On a su tirer notre épingle du jeu ce soir. De faibles probabilités d'averses autour de 40 % et un risque d'un orage tôt ce soir. Minimum à 18 degrés. Pour demain, on prévoit surtout des nuages également. 40 % de probabilités d'averses, maximum à 24, avec toujours cette lourdeur humidex. Ce sera une sensation à 30 et vendredi, retour du soleil alors qu'on prévoit 28 degrés pour Longueuil.
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1: J'aurais pu aussi dire qu'on a 25 degrés en ce moment et on a cette impression à 32. Dans les dernières minutes, sur la 40 Ouest, on a à la hauteur des anciens combattants un véhicule en panne. Donc, on a évidemment les véhicules qui sont en direction de ce côté pour libérer le tout. 40 direction Ouest à l'échangeur d'Anjou. C'est un autobus cette fois qui est en panne. Alors, sachez-le si vous aviez à affronter le secteur. Retour à la maison, beaucoup plus simple par Victoria, par Jacques Cartier également. Si vous avez à entrer à Montréal, je vous dirais que là, ça commence à devenir un code rouge pour Jacques Cartier. Il va falloir être patient. Ça se passe bien, par contre, du côté de Champlain. Ailleurs, sur le réseau, la 30 direction ouest, entre la 20 et la 116, vous avez à la hauteur du boulevard Clairvue un peu de congestion. Vous en avez également à la hauteur de la 112 lorsque vous êtes entre la 116 et la 10. Et la 10 direction est, à la hauteur du 10-30 également. Vous êtes appelé à ralentir. 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

des fans de Francis de Grandpré, vous pourrez vous diriger dans le centre du Québec pour ce vendredi, alors qu'il sera au Festival du Cochon de Sainte-Perpétue. Spectacle à 20h. Vous aurez juste avant Vince Lemire et après Josh Ross également. Même soirée pour l'hommage au Cowboy Fringant. En fait, c'est un festival qui commence officiellement demain. Il y aura Ariane Simard, il y aura Fred, il y aura Soulja également. Plus tard dans cet événement, vous aurez en plus de tout ce qui est danse, fermette et compagnie là, pour attirer tous les membres de la famille. Il y aura également les gars de Sale Barbe qui seront là en fin de semaine, Joël de Star Academy également. Bref, un bel événement, festivalducochon.com, Sainte-Perpétue, si ça vous tente, ça commence officiellement demain. Demain également, on peut placer sur notre liste, peut-être un peu plus près de chez nous, du côté de Belœil, sur le parvis de l'église Saint-Mathieu, spectacle de Cindy Bédard. Donc, à votre guise, mais vous avez le droit d'apporter vos bottes de cow-boy. Vous aurez également tout pour vous restaurer sur place. On nous dit que c'est une nouveauté cette année. Vous pouvez arriver vraiment très à l'avance et on s'occupe de vous. L'événement est gratuit. Évidemment, tout ce que vous consommerez sur place, non. Spectacle à 19h30 pour Cindy Bédard. Et ce vendredi, cinéma en plein air également du côté de Belœil, au Parc des Patriotes cette fois. Karate Kid, légende, voilà. Ce qui vous attend du côté notamment de Belœil pour demain et vendredi. Voici Marc-Antoine Delage pour votre fin de journée de ce mercredi.

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0: J'ai une petite pensée pour Fanny Gervais qui était avec nous en studio, humoriste finissante de l'École nationale de l'humour. Elle doit se présenter à Québec demain soir, notamment pour la tournée des finissants de l'École nationale de l'humour. Elle sera là avec ses comparses de sa cohorte. Vous aurez la chance de la retrouver sur la scène Loto-Québec dans le cadre de Juste pour rire Québec. Juste avant ça, vous oubliez pas qu'il y a toujours la formule, la série stand-up avec Pascal Marino qui est là, notamment à compter de 21 spectacles gratuits également avec 4 humoristes exceptionnels qui se succèdent soir après soir. Et en salle, c'est à ne pas manquer si vous aimez Mona de Grenoble ou Marie-Mé. Et où Marie-Mé, vous allez être servi puisqu'on est dans la série Roast, juste pour rire. Donc, le bien cuit de Marie-Mé animé par Mona de Grenoble, ça se prépare demain soir. Patrice Bélanger aussi aura droit à son bien cuit. Non, mais y a-tu des défauts, Patrice Bélanger? Guy Jodoin a dû faire une grosse, grosse recherche pour animer ce gala qui sera présenté vendredi qui vient. Il y a aussi Mathieu Dufour qui va y goûter parce que José Godet sera là samedi 1er août pour lui offrir lui aussi son bien cuit. Et Mario Jean va également être une victime dimanche soir. Et ce sera une soirée animée par Billy Tellier. Évidemment, ce sont des spectacles en salle. Vous avez absolument à réserver vos places, hahaha.com, tout simplement. Et ça se passe du côté de Québec. Mais on retient que Fanny est quand même en plein air demain soir, tout à fait gratuitement. Profitez-en bien. Dans les spectacles gratuits également ce vendredi, Carte blanche d'Annie Brocoli, ça va être le fun, ça aussi, à 19h. Et Carte blanche d'Arnaud Soli, ce samedi 1er août, toujours dans le cadre de Juste pour rire Québec. Maintenant que Juste pour rire Montréal, c'est terminé. Demain soir, on aura la chance de le retrouver du côté de Saint-Rémy en spectacle ce vendredi du côté de Laval et le 5 août prochain à Longueuil. Je vous parle de King Melrose. Le voici avec Million dans Libre comme l'air au FM 103.3. Merci de nous avoir choisis en ce jeudi. Bonne fin de journée. En ce jeudi, on est mercredi.
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0: Un orage tôt ce soir également. Demain, généralement nuageux, 40 % de probabilité d'averse. Encore une fois, 24 degrés, c'est ce qu'on prévoit. Et cette sensation avec l'humidité demain à 30, ça reste lourd pour les prochains jours. Et vendredi, on prévoit une journée plein soleil à Longueuil, 28 degrés.
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0: Sur l'autoroute 40 Est, à la hauteur de Christophe-Colomb, il y a un véhicule en panne. Donc, du côté de la voie de gauche, c'est entravé pour le moment. Pour ce qui est de l'entrée Clément par la route 138 Ouest, il y a un véhicule en panne vers la fin de l'entrée. Donc, c'est entravé. Sachez-le. Et du côté de Saint-Constant, sur l'autoroute 30 Ouest, après l'autoroute 15, véhicule en panne également. C'est ce qu'on nous a rapporté comme incident dans les dernières minutes. Pour votre retour sur la rive sud, pas mal plus simple par Victoria, quoique au début de la traversée, vous allez ralentir, vous reprenez votre vitesse ensuite et ça se passe bien pour Jacques Cartier également. Un peu plus complexe si vous souhaitez entrer à Montréal à cette heure-ci, il faut mettre de bonnes minutes de patience. La 10 direction est, passée la 35, vous avez un code rouge là sur quelques minutes, vous allez être au ralenti de ce côté-là. Sinon, somme toute, un retour à la maison qui tire à sa fin, on se le souhaite. 17h43 minutes. Merci de nous avoir choisis.
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Héréditaire et Zagata au FM 103.3. Merci beaucoup d'avoir été là encore une fois pour partager ce Libre comme l'air. Julie Desjardins en remplacement de Roxane Saint-Gelais, qui d'ailleurs reprendra son micro lundi prochain. Vous dire que demain, on va parler du Festipétanque. La Marseillaise, ça va occuper beaucoup le Vieux-Longueuil à compter de demain. Déjà, on commence à s'installer. On sentait que l'organisation mettait tout en place justement pour bien vous accueillir demain. Et Hélène Bergeron aura la chance de passer à notre micro pour pouvoir vous inviter bien personnellement. Elle est de tous les grands festivals cet été. On l'attend au Festival des Traditions du Monde en Estrie un petit peu plus tard au cours de l'été, au mois d'août. Elle sera à l'International de Montgolfière de Saint-Jean-sur-Richelieu le 7 août prochain. Et j'en glissais un mot avec une virée du côté de Rimouski pour les grandes fêtes TELUS, un événement qui commence ce soir avec Angine de Poitrine et qui va se boucler en fin de semaine. Elle y sera samedi prochain, 1er août, du côté de Rimouski. Je vous parle d'Andy Thériault qui vient boucler notre émission d'aujourd'hui dans Libre comme l'air. À demain, tout le monde, sur le coup de 16 heures.

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1: En raison de la météo, le ministère des Transports reporte au week-end du 1er et 2 août les fermetures prévues sur l'autoroute 20. Face aux critiques, la ville de Delson défend l'installation de chicanes sur ses pistes cyclables afin d'inciter les usagers à ralentir aux intersections. La ville de Boucherville fermera plusieurs rues les 8 et 9 août prochains pour accueillir la finale de la Coupe du Québec Espoir de cyclisme.
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4: Bonsoir, mon nom est Patrick Delisle-Crevier et bienvenue à cette 100e émission de Wow 80. Et oui, déjà 100 émissions à partager cette passion pour la musique et les artistes des années 80 avec vous. Pour souligner ça, ce soir, je vous présente mes coups de cœur des années 80, mes chansons préférées. Et on a aussi, dans le troisième bloc, une invitée bien spéciale qui fut marquante durant les années 80 et qu'on a, hélas, beaucoup trop peu vue depuis. Et on débute tout en musique avec l'une des premières chansons que j'ai écoutées dans les années 80. Voici « I never knew love like this before » de Stephanie Mills à Wild 80.

On vient d'entendre le Never Knew Love Like This Before de Stephanie Mills à Wild 80. La chanson est extraite de son quatrième album, album qui s'appelait Sweet Sensation. Et cette chanson, Never Knew Love Like This Before, est parue à l'été 1980. J'étais un tout jeune enfant et j'étais chez ma tante Ginette. Et elle avait une pile de 45 tours. Et celui-là était à la surface de la pile. Et je l'ai mis. Et j'ai entendu cette chanson. Et je l'ai adorée tout de suite. Maintenant, on poursuit avec une autre chanson qui a été marquante pour moi dès le début de la décennie 80. Il s'agit du groupe Imagination et la pièce « Just an Illusion ».

Oh, que ça me ramène loin en arrière, que c'est Just an Illusion du groupe Imagination. La pièce date de l'année 1982 et elle est extraite de l'album And the Heat of the Night. Cette chanson me rappelle les patins à roulettes dans la cour de la rue Marquette avec mon cousin Pascal. Et on avait hérité de patins à roulettes que l'on serrait avec une clé sur nos espadrilles. On avait eu ça en cadeau de voisins plus vieux dans le quartier. Donc, notre premier coup de patin a été douloureux. Je me souviens très bien de ça. Après ça, on a eu de bons vieux patins authentiques que j'avais garnis de fourrure mauve pour mes années Palladium. Mais avant les années Palladium, il y a eu l'entrée des divas dans ma vie, des grandes chanteuses des années 80 qui ont été marquantes pour moi. Il y en a eu deux au début des années 80. Il y avait cette chère Olivia Newton-John qui est arrivée dans le paysage, dans mon paysage musical avec Xanadu. Et il y a eu aussi Blondie qui est arrivée avec une chanson qui s'appelait Heart of Glass. J'ai acheté le 45 tours parce qu'il était transparent et que je trouvais ça beau. Mais j'avais aucune idée de ce qu'il y avait sur ce disque. Ce fut donc une belle surprise. Alors on écoute Xanadu, puis Heart of Glass. Tout ça sur les ondes du FM 103.3, la radio allumée, l'émission Wow 80.

C'était l'excellente Heart of Glass de Blondie, Debbie Harry, la voix de Debbie Harry. Et cette chanson était extraite de son troisième album, Parallel Lines. Juste avant, on entendait le Xanadu d'Olivia Newton-John, chanson de l'année 1980. Donc, je pourrais dire que le début de cette émission est un peu la bande sonore de mes trois pommes, parce que j'ai peut-être pas très grand à cette époque, à cette belle époque du début de la décennie 80. Je poursuis, j'ai l'impression que je préfère trois émissions comme ça, c'est tentant. Je poursuis avec un grand coup de cœur qui est arrivé en 82. Si ma mémoire est bonne, c'était Laura Branigan qui arrivait avec Gloria.

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Marco, mais quelle belle façon de débuter ce deuxième bloc de Wild 80 qu'avec la chanson « Si j'étais un homme » de Diane Tell, extrait de son album « En flèche » paru en 1980. La chanson « Si j'étais un homme » lui a valu pas moins de 4 Félix l'année suivante, en 1981. C'est l'une des premières chansons francophones que j'ai découverte à la radio. Bon, je parle pas ici de René et Nathalie Simard, qui étaient mes idoles de ma jeune enfance, mais un petit peu plus tard dans l'enfance, quand j'ai commencé à explorer un peu plus la musique. Parlant d'exploration musicale, il y a eu cette chanson qui m'a ouvert un peu au son électro. On va écouter Fade to Grey de Visage. Et tout de suite après, ce sera la première chanson que l'on a diffusée à World 80, l'émission numéro 1. La première minute, c'est elle, Made in Japan d'Alphaville.

On vient d'entendre le Big in Japan d'Alphaville, extrait de leur album Forever Young, paru en 1984. Et je pense que c'est pas mal ma chanson préférée des années 80. Juste avant, on entendait, un peu dans la même veine, le Fade to Grey de Visage, extrait de l'album Visage, paru, lui, en 1980. On poursuit maintenant avec une autre chanson un peu électro-synthétiseur de l'époque. Elle se situe entre les deux, soit entre Fade to Grey et Big in Japan, entre 1980 et 1984. Donc, en 1982, on écoute l'excellente Situation de Yazoo Awa.

On vient d'entendre la pièce Situation de Yaz à Hawaii 80 ou Yazoo, dépendamment de où vous étiez dans le monde en 1982, puisque le groupe fonctionnait d'un côté ou de l'autre de la frontière sur deux noms différents, soit Yaz ou Yazoo. La voix derrière Yaz et Yazoo, c'était Alison Moyet, qui nous a offert en 1984 la pièce Invisible, que j'aimais beaucoup, que l'on va écouter. Et juste avant, une autre chanteuse qui est arrivée en 1984, une chanteuse que j'ai suivie tout le long de sa carrière. Il s'agit de Sade, qui arrivait avec la pièce Hang On To Your Love, extrait de son album Diamond Life. Alors c'est parti pour ce beau doublé à Hawaii 80.

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2: Ici Anne Lafrenière, votre député de Vachon à l'Assemblée nationale du Québec. Oui, c'est confirmé, l'été est enfin arrivé. Je vous souhaite une magnifique saison estivale remplie de beaux moments en famille, entre amis. Profitez de cette période pour prendre du temps pour vous. L'été, c'est aussi un bon moment pour faire des découvertes. Pourquoi pas une expérience touristique autochtone afin de découvrir les Premières Nations, les Inuits. Je vous appelle aussi à la prudence. Comme vous savez, il y a plusieurs feux de forêt présentement. Alors, si on se déplace en forêt, on respecte les consignes en matière de prévention des incendies. Vous serez aussi plusieurs à prendre la route. 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